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1: Faut que je vous raconte quelque chose sur mon couple que moi-même j'ai mis beaucoup de temps à m'avouer. Mais je pense que ça pourrait être libérateur.

0: Il est 5 heures.
1: Valentin Lecoq pour ce résumé enregistré de l'actualité. Un important incendie s'est déclaré ce jeudi soir dans un entrepôt de 3 étages à proximité de la gare du Nord à Bruxelles. La fumée qui s'en est dégagée était visible à plusieurs kilomètres. Un message bi-alerte a été envoyé dans plusieurs communes, invitant les habitants à fermer portes et fenêtres. À minuit, aucun blessé n'était à déplorer. Les causes de l'incendie ne sont pas connues. Toujours pas de pluie à l'horizon et des températures qui devraient à nouveau dépasser les 30 degrés la semaine prochaine. La cellule sécheresse de la Wallonie a fait le point ce jeudi. Il en ressort que la situation reste préoccupante, mais ne s'aggrave pas, en tout cas pour l'instant. Les mesures en vigueur, notamment l'interdiction des feux dans l'espace public, restent donc d'application. Un été particulièrement chaud dans toute l'Europe, la mer Méditerranée surchauffe. 33 degrés mesurés ce jeudi au large de l'île de Majorque en Espagne. C'est un record dans les eaux espagnoles et c'est une nouvelle conséquence du réchauffement climatique. Une telle température nuit à la biodiversité marine. Cette température augmente aussi le risque de fortes précipitations à l'automne à cause de l'évaporation de l'eau. En football, belle opération ce jeudi soir pour Anderlecht. Les Mauves ont battu le PAOK Salonique en match aller du 3e tour préliminaire de l'Europa League. Victoire 0-1 grâce à un but marqué par Zvetkovic dans les toutes premières secondes de jeu. Le match retour aura lieu le 13 août à Bruxelles. 7e étape du Tour de France Dames ce vendredi. Les coureuses s'attaqueront au mythique Mont Ventoux, une première dans l'histoire de l'épreuve féminine. Ce jeudi, la Mauricienne Kim Lecourt-Pinard s'est imposée sur la 6e étape. La Suissesse Marlène Rösser conserve le maillot jaune de leader. Voilà pour l'actu. Belle nuit.
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5: Hello tout le monde, merci d'avoir choisi Typique pour vous accompagner dans cette fin de semaine. Allez, c'est vendredi, courage, on avance ensemble dans cette nouvelle matinée. Petit matin là qui pique peut-être pour certains, pour d'autres on est encore au fond du lit en train de s'étendre. Pas de panique, je m'occupe de vous accompagner avec les meilleurs moments du réveil de Typique. On va retrouver Gaëtan Barthos et Audrey avec des moments légendaires de l'émission. Et puis c'est pas tout, de la good music aussi. Bruno Mars arrive dans quelques instants, ce sera juste derrière du Belge avec notre Lost Frequencies National. Voici So Much Beauty.

0: Thunder, c'est prévu. Ce sera juste derrière la pépite de David Guetta avec Love is Gone.
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0: Et puis avant de pouvoir continuer en musique, on va retrouver deux jolies voix. Bah oui, celle de Gaëtan Bartos et Audrey, qui ont mis un petit coup de projecteur sur Pick4Me, une application 100% wallonne dédiée aux services de proximité. La plateforme permet à sa communauté de s'échanger des missions allant de la récupération de colis jusqu'à la livraison de courses. Écoutez, ça vaut le détour.
2: Ouais, notre coup de projecteur ce matin, 100% wallon, et ça fait plaisir. On accueille Kevin ce matin avec nous. Salut,
3: salut Kevin.
4: Salut.
2: Comment ça va?
4: Ça va très bien, vous?
3: Tu as remarqué, on répète tout à deux.
2: Moi je suis Tic, elle c'est Tac.
3: Tic et Tac ici.
2: Voilà.
3: Mais on est tombé sur ton application et on s'est dit, tiens, ce serait sympa d'en parler ce matin parce que c'est quand même hyper pratique. Et en plus de ça, vu les temps un peu compliqués, si on peut faire un petit peu de sous sur le côté, c'est plutôt pas mal. Alors explique-nous déjà le nom de ton appli et à quoi ça sert.
4: Eh ben donc l'application, elle s'appelle Pick4Me, et donc c'est une application en fait qui permet de mettre en relation des particuliers pour coupler les trajets du quotidien et donc de faciliter.
3: Enfin, du covoiturage alors.
4: Voilà, en gros c'est du covoiturage de course, c'est ça l'idée en fait.
2: Oui, donc en fait.
3: Ah, du covoiturage de course, c'est-à-dire de course.
4: Donc en fait chaque jour des milliers de personnes font des trajets.
3: Ouais.
4: Et donc ici l'idée c'était en fait il y en a certains qui manquent de temps, d'autres qui manquent de mobilité, et d'autres qui auraient besoin qu'on leur rende un petit service. Et donc l'idée c'était de mettre ces gens-là en relation.
3: Ok.
4: Et donc l'application principalement, elle sert à ça.
3: Donc imaginons, je sais pas, je suis chez moi et je vois qu'il y en a un qui passe devant le petit magasin où j'ai un colis à récupérer. Je peux via ton application lui dire tiens récupère le colis et lui donner des sous. Comment ça marche?
4: Et ben voilà, c'est exactement ça en fait. Donc c'est l'idée, c'est de transformer tous ces trajets du quotidien. Donc un trajet un petit peu plus utile, et donc de rendre service, et donc de connecter la population locale entre elles, et aussi de rendre service à au commerce de proximité.
2: Ok.
4: De pouvoir avoir un service.
2: L'idée, elle t'est venue de où? Est-ce que l'idée t'est venue parce que là, pour l'instant, l'essence est super chère, les gens ont du mal à boucler leur fin de mois, et donc c'est un moyen de participer quelque part à l'essence, par exemple?
4: Ben oui, clairement. En fait, pour contextualiser, donc l'idée. Je l'ai eu déjà il y a quelques années, et donc là actuellement, ça fait, disons, on va dire 7 ans que je me bats contre une maladie en ce moment, et donc je suis atteint d'insuffisance rénale.
2: Ouais. Okay.
4: Et donc l'année dernière a été particulièrement éprouvante, et donc j'avais ce besoin un petit peu de créer quelque chose, de faire un projet, de me sentir inspiré de faire quelque chose. Et donc début d'année ici, je ne sais pas si vous connaissez l'émission Qui veut être mon associé.
2: Oui, je vois bien. Ouais.
4: Et donc en regardant ça, j'ai eu cette idée qui m'est revenue, donc que j'avais eu il y a un petit temps.
3: Tu t'es dit c'est peut-être le moment de me lancer.
4: Voilà, c'était ça. Et puis donc comme tu dis, la vie est compliquée, etc. pour tout le monde. Je me suis dit c'est vrai que ça pourrait coller. À l'époque, la technologie ne le permettait pas encore. Et donc j'ai commencé à bosser avec les IA, etc. et d'essayer de trouver quelque chose. Et puis donc j'ai commencé à coder, ce que j'ai jamais fait. Puis je me suis rendu compte que ce que je voudrais faire allait être plutôt compliqué. Donc Internet a fait sa magie. J'ai rencontré deux super gars. Ouais. Un gars qui vit au Bénin, un autre qui vit un Français expatrié en Corée. Et donc du coup ensemble on a créé cette application. Donc la journée, je bossais avec le Béninois, le soir avec le Coréen. Donc ça fait 3 ou 4 mois que mes journées sont rythmées comme ça. Et donc on est parvenu à créer cette application, cette idée. Et donc je suis super content parce qu'elle a vraiment, pour une première version, elle est vraiment super complète.
3: Et, et c'est hyper pratique, et franchement c'est génial d'avoir une appli d'entraide comme ça. Et juste une dernière question, après on va te laisser. Mais quand tu dis, donc du coup tu payes forcément la personne qui va te rendre le service, le tarif il est déterminé comment? C'est toi qui donnes ce que tu veux ou...
4: Il est en fonction du kilomètre un peu.
3: Ah, oui.
4: Et
3: voilà.
4: En fait, l'idée, c'est que...
3: Donc, on te paye ton trajet, tu n'es pas payé en plus pour faire ça.
4: C'est ça, et c'est donc l'idée, le temps qu'on prend, etc. En
3: c'est
4: fonction,
3: ça.
4: Et c'est ça, c'est l'argent qu'on aurait mis dans l'essence. En fait, autant
2: ça rentabilise un peu le trajet, en fait.
4: Voilà, c'est ça.
3: C'est génial. Tu peux rappeler pour terminer le nom de ton application?
4: Donc, ça s'appelle Pick4Me, disponible sur l'App Store, le Play Store. Donc
3: super Kevin, franchement bravo pour l'initiative. Et on te souhaite beaucoup de courage aussi dans ton parcours personnel.
2: À fond, on croise les doigts et on croise les doigts pour ta santé aussi. Parce que j'ai entendu que c'était pas évident.
4: Merci beaucoup.
2: Comme
3: salut
2: quoi,
3: Kevin.
2: On peut transformer une mauvaise expérience en bonne expérience.
3: Bravo ça, à lui parce que ça demande beaucoup d'énergie aussi. Donc bravo.
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0: Eh ben dites donc, on passe un vendredi de qualité, hein. Même si ça pique un petit peu, même si on a du mal, qu'on émerge légèrement avec la petite tasse de café, j'ai prévu de vous régaler avec de la good music. Dans quelques instants, on va pouvoir se faire plaisir avec Kygo et le titre Save My Love. Kygo arrive dans quelques instants, Justin Bieber aussi avec What Do You Mean. Avant de pouvoir continuer en musique, on va retrouver Gaëtan Barthos et Audrey qui ont reçu dans le studio André de Marteau. André qui a débarqué à la gare centrale de base pour un lunch tranquille et qui s'est retrouvé en plein champ de bataille. Ah, il était face à la colère des profs bruxellois. Il en parle d'ailleurs dans sa chronique.
1: Lui, il met toutes les mamans en PLS à l'école. C'est André de Marteau, notre papa ghetto. Salut André.
2: Il ne faut pas dire ça, ma femme écoute.
3: En fait, c'est un peu notre Bad Bunny en fait.
1: C'est ça, un petit peu.
3: Ça va André.
2: Bad Marteau. Ça va l'équipe.
1: Ça va et toi?
2: Ben ça va, alors, je sais pas si vous avez vu les images de la manif hier.
3: Ouais,
1: incroyable.
2: Moi j'avais pas du tout suivi qu'elle allait avoir une manif. J'ai débarqué à la gare centrale tranquille à l'heure du lunch en me disant miam miam miam, qu'est-ce que je vais bien pouvoir manger. Et je me suis retrouvé dans un champ de bataille.
3: T'as suivi l'info ou quoi?
2: Je vois des militaires, des policiers, des pompes à eau, un hélicoptère, des gens qui courent dans tous les sens. Je me suis dit mais c'est quoi ce bordel? Je suis descendu à la gare du midi ou quoi? Et en fait non, c'est juste les profs qui sont en colère parce qu'on leur demande de faire plus avec moins. Et ils sont soutenus par les élèves qui s'inquiètent pour la santé mentale de leurs professeurs et aussi pour leurs propres intérêts parce que l'accès aux études, il pourrait devenir plus difficile. Mm-hmm. C'est important d'en parler. Mais moi, je ne suis pas là pour parler de politique. Moi, je veux juste utiliser le temps de ma chronique pour rendre hommage à tous les profs. Parce que les profs, vous êtes incroyables et on vous aime, gros cœur sur vous. Alors, ce n'est pas facile d'être prof en 2026 dans la Belgique du roi Philippe. C'est la version belge de la France de Macron. Tu vois. La Belgique du roi Philippe. Déjà, pour être prof, tu dois préparer chaque cours. Il faut que ça soit captivant, parce que sinon, tu vas perdre l'attention de tout le monde. Alors, je ne sais pas si tu as déjà essayé de rendre captivant un cours sur les temps primitifs en néerlandais.
3: J'avoue,
2: c'est
3: un challenge.
2: C'est compliqué. Hein. Tu causes, on n'en a rien à foutre, mon gars. Et après 10 minutes, tu as la moitié de la classe dans le coma, l'autre moitié qui est sur TikTok ou je ne sais pas quoi, un autre truc de jeune, j'en sais rien, j'ai 35 ans, laissez-moi tranquille. 6-7.
1: Et... Ah, yeah! 6-7.
2: Et ensuite, il faut préparer les contrôles et les corriger surtout. Après, moi, mes contrôles, ça allait vite, je te le dis direct. Une bulle.
3: Aïe, aïe, aïe.
2: Je suis sûr que vous, c'était pareil.
3: Oh oui, ça c'est sûr.
2: Moi, il y avait juste mon nom qui était correct.
3: Ah, mais c'est bien déjà, c'est bien.
2: Moi, j'ai pas de point pour ça.
1: Et encore, moi, je l'oubliais parfois.
2: Une fois, j'ai fait une faute à mon nom. Ça.
3: Oh non, allez, André, c'est pas possible.
2: Ah, c'est compliqué. Après, un autre truc aussi que les profs doivent faire, les réunions de parents. Oh, ouais. Oh là là là là, tu dois gérer tous les parents qui pensent que leur enfant, il est HPI. Et toi, ton job, c'est de leur faire comprendre que leur gosse, il est complètement con, en fait.
3: Oh, ouais. Enfin.
2: Ton gosse, il connaît le goût des feutres.
1: Non, mais c'est vrai, c'est la génération.
2: Ouais, c'est un sommelier des feutres, ton gosse. Stabilo 2024, mais quel grand cru. C'est n'importe quoi, je te jure.
1: J'adore.
2: Ouais, mais le pire du pire là-dedans, c'est de devoir gérer tous les enfants en même temps. Ça, ouais, c'est compliqué, parce que moi, j'ai deux gosses, et avec deux gosses, je suis déjà au bout du rouleau. Alors... Tous les jours, je pète ma tête. Alors, imagine 25 à 30 gosses dans la même classe. C'est la folie. Moi, un jour, j'ai dû gérer 20 enfants. Je suis encore choqué, les gars. Petit truc, j'avais organisé l'anniversaire de ma fille chez Lego Discovery. Et ma fille, elle venait de passer en primaire, dans une nouvelle classe. Du coup, on avait invité tous ses camarades de sa nouvelle classe. Mais on les connaissait pas bien, du coup. Ouais. C'était une nouvelle classe. Et moi, je savais pas que quand t'arrives en primaire, les parents, ils déposent juste leurs gosses et puis ils se barrent.
3: Ouais.
2: Et voilà, et j'ai dû me retrouver à devoir gérer 20 gosses, tu vois. Je les connaissais pas. Ils couraient dans tous les sens. Dans un parc rempli d'autres enfants, c'était n'importe quoi. Et il y en a, ils n'ont pas mangé de gâteau, tu vois. Pas mangé de gâteau, pourquoi? Parce que je les avais perdus.
3: Bah bravo. Ah bah, non, et mais voilà, c'est pas possible.
2: J'ai dû expliquer ça aux parents, quoi. Donc tout ça pour vous dire, les profs, merci. Merci pour tout ce que vous faites. Bon, la loi est passée, on peut malheureusement rien faire. J'ai regardé, hein, j'ai essayé de regarder la
3: semaine dernière. T'as suivi un peu
2: à 1h du mat', ils étaient encore en train de discuter.
3: Bah oui.
2: Ouais, c'est n'importe quoi.
1: Ouais.
2: C'est compliqué.
3: Mais c'est sympa de leur rendre hommage aussi, de leur faire.
2: Voilà, ouais. Donc, on leur rend hommage. Et la seule bonne nouvelle, c'est que bon, si vous travaillez 2 heures de plus, ben, ça fait 2 heures où nous, les parents, on doit pas s'occuper de nos gosses.
3: Oh, ouais. Regarde-le là.
2: Merci les profs.
1: Merci André.
3: Merci André de Marteau, on se retrouve la semaine prochaine. Et puis si vous voulez réécouter toutes les bons conseils d'éducation d'André de Marteau, ça se passe sur Ovi en podcast. Salut André.
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0: Suite, le titre qu'on adore, Thème Park City, dans quelques instants avec Self Aware, c'est prévu. Oh, comme c'est bon ça! Ça arrive dans quelques instants, on va également se faire plaisir avec Clean Bandit et 2000 au bateau avec le titre solo.
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0: La suite, ce sera avec Lola Young et le titre Messine. Avant ça, on va retrouver nos petits chouchous. Ouais, Gaëtan Barthos et Audrey. Avec Pierre Charette qui va nous sortir une belle cueillette.
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0: Bah, vous le savez, hein, ça le principe. On aime passer du temps ensemble. On aime aussi pouvoir se marrer. Et là, pour le coup, je vous ai sélectionné un des meilleurs moments du réveil de Typique avec Pierre Charette qui nous a sorti une belle cueillette sur les chantiers complètement foirés avec notamment les échafaudages du palais de justice qui sont enfin démontés. On écoute ça direct.
3: Il est là, il est avec nous, Pierre Charette et sa cueillette. Salut Pierrot.
4: Hey, salut.
5: Bonjour,
4: Pierre.
5: Ça va bien.
4: Et toi?
5: Ça va,
4: et toi?
5: Oui, ça va très bien. Écoutez, cette semaine, les amis, il s'est passé quelque chose auquel plus personne ne croyait. Quoi que Gaëtan abandonne enfin sa doudoune sans manche? Non. Quoi que Audrey nous épargne des photos des chiottes de sa nouvelle maison?
4: Non.
5: Ce qu'on n'attendait plus, c'est que pour la première fois depuis 40 ans, on voit le palais de justice libéré de ses échafaudages. On n'y croyait plus. T'as l'impression que le palais de justice de Bruxelles, il a vu que la Sagrada Familia à Barcelone était terminée. Il s'est dit, oh putain, il faut que je me magne.
4: Avec l'accent marseillais?
5: Oui, je ne sais pas pourquoi d'ailleurs. Parce que cette rénovation du palais de justice, on n'en voyait tellement plus la fin. T'as l'impression que la BO, c'était Teddy Bear. Ouais. En chantier, je suis celui d'hier et de la semaine passée, etc. Bref.
4: Oh là là, bravo.
3: C'est pas mal.
5: Je ne sais
3: mal.
5: Pas ce que je tente. C'est vrai, le palais de justice de Bruxelles, c'était un peu devenu une blague belge entre nous, comme avant ça d'autres chantiers longs et coûteux, la gare de Mons, le tram de Liège, Media Square,
4: notre nouveau bâtiment,
5: le visage d'Élu Desroupeaux, enfin bref, tous les chantiers longs et coûteux. Alors attention, plein de choses évidemment peuvent expliquer qu'un chantier est du retard, mais là c'était plus du retard, hein. Clairement c'était un déni de grossesse. Mais c'est vrai, plein de choses peuvent expliquer qu'un chantier prenne du retard ou ne se passe pas exactement comme prévu. La preuve en 7 infos, 7 exemples, 7 chantiers foireux, et on commence en Belgique parce que c'est nous qu'on est les meilleurs. Les ouvriers découvrent des ossements de mammouth sur le chantier du métro 3 à Bruxelles. Oui, et en même temps, depuis le nombre d'années que là aussi le chantier a commencé, on ne peut pas totalement exclure que ces ossements appartiennent en réalité aux premiers ouvriers qui ont commencé les travaux. C'est vrai, à l'époque, les mammouths, c'était leur animal de compagnie, sans doute. Alors, pourquoi un chantier prend du retard? Il peut se passer beaucoup d'autres choses. Alors, exemple, toujours chez nous, scène insolite à Liège, des ouvriers jouent à la pétanque sur le fameux chantier du tram. Alors, je vous vois venir. Pas de conclusion hâtive, les amis. Déjà, un, depuis lors, ils l'ont fini.
4: Oui.
5: Et deux, on ne sait pas, avec la pétanque, peut-être qu'ils vérifiaient la planéité du tracé. En mode, si les boules roulent bien, le tram roulera bien aussi. Et si ça se trouve, le retard du métro de Bruxelles, c'est parce que les ouvriers n'ont pas fini la partie de Molki. On ne sait pas non plus. Mais il n'y a pas que chez nous qu'on patine un peu. En Espagne, ils construisent une tour de 47 étages. Mais oublie l'ascenseur.
4: Oh non, c'est une blague.
5: L'architecte, c'était numéro bis. Il n'y a pas que l'ascenseur, hein, c'est la lumière surtout qu'il n'avait pas tous les étages. Vous imaginez 47 étages sans ascenseur. T'as pas intérêt à te rendre compte en bas que t'as oublié tes clés ou ton téléphone. Hein.
3: C'est clair.
5: Terminé ça.
3: Audrey, c'est pas pour toi.
5: La suivante, c'est aussi une question de hauteur. On a frôlé la catastrophe. Des toilettes de chantier chutent d'une grue et s'écrasent au milieu de la circulation. Vous imaginez vraiment des chiottes qui tombent d'une grue en plein milieu de la circulation. Bon, déjà, Audrey, des chiottes. Elle ne se sent plus.
4: Non.
5: Est-ce qu'elles étaient bien décorées? On ne sait pas. Mais alors surtout, je peux vous dire, au niveau mobile info, je ne sais pas si c'était Marjorie Bilot, Antoine Binamé, Amandine Aymar ou Jean-Marc Strel, mais en tout cas, c'était bien la merde sur les routes.
4: Drôle.
5: La suivante, je l'aime beaucoup. En France, l'URSSAF, c'est l'équivalent de l'ONSS chez nous, découvre des ouvriers non déclarés sur son propre métier.
3: J'adore.
5: Oui, comme on dit, hein, c'est au pied du phare qui fait le plus sombre. Et allez, avant-dernière info, 8 fois en 3 ans, ce peintre en bâtiment repeint la mauvaise maison.
4: Bah,
3: merde.
5: Oui, je dirais que c'est quelqu'un qui est indéniablement persévérant, mais je dirais peut-être tête en l'air.
4: Ah oui, c'est possible.
5: Il y a une forme de persévérance comme ça dans la nullité. Et enfin, la dernière, en France, quelques 8000 squelettes découverts sous le chantier d'un parking. Alors là, évidemment, il y a deux options. Soit, en dessous du parking, c'était un ancien cimetière, c'est possible. Soit, Xavier Dupont de Ligonnès, c'est une famille beaucoup plus nombreuse qu'on ne pensait.
4: Non, Pierre,
5: Voilà, les amis, j'ai cueilli, mais ce sont les chantiers qui ramassent.
4: Merci, Pierre. On pourrait écouter toutes les petites cueillettes. Elles sont dispo sur Ovio si vous voulez vous faire un kiff en podcast. À la semaine prochaine, Pierre.
5: Ciao.
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Ellie Goulding, Diplo, Close to Me, ça se tire très vite en playlist. Et puis avant ça, on va parler des courageux du matin, ceux qui n'ont pas froid aux yeux, ceux qui osent se lever tôt le matin pour pouvoir vous accompagner. Mario et Vanessa arrivent dans quelques instants ici en studio. Je les ai croisés, je peux vous dire que la caféine coule à flot dans leurs veines en tout cas. Ils sont motivés plus que jamais à pouvoir vous permettre de profiter d'une playlist taillée sur mesure pour affronter ce dernier jour de la semaine. Ils sont aussi motivés à vous offrir du très très beau cadeau. 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Mario et Vanessa arrivent dans quelques instants et puis avant ça, voici Ellie Goulding et Diplo avec Close to Me. 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

0: Bon début de journée, on est vendredi. Aujourd'hui, nous sommes le 7 août. Salut Vanessa.
1: Salut Mario, bonjour tout le monde. Bienvenue, c'est le réveil des typiques.
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0: Olivia Dean, dans un instant, Man I Need, c'est ce qu'on écoutera.
1: Je vois arriver Another aussi dans la suite. Très très chouette morceau pour démarrer ce vendredi. Mais avant tout, à 6h, on s'informe et c'est avec toi, Mario.
0: Important incendie cette nuit dans un entrepôt près de la gare du Nord à Schaarbeek en région bruxelloise. Le feu est à présent circonscrit. Il n'y a pas de blessés. Par mesure de précaution, les habitants sont invités à rester chez eux et à garder portes et fenêtres et ventilation fermées. On ignore les causes de l'incendie et si les fumées sont toxiques ou non. Des F-16 belges en Islande. 4 avions belges sont arrivés là-bas hier pour assurer une mission pour l'OTAN. Des missions de surveillance via l'espace aérien de ce pays aux portes de l'Alliance. Une mission nécessaire face à la menace russe et à la présence des bombardiers et sous-marins de ce côté du pôle Nord. L'Italie voit rouge, le niveau d'alerte canicule le plus élevé est déclenché dans la Grande Botte. 27 villes sont en alerte avec des températures qui s'annoncent étouffantes du nord au sud, plus de 35 degrés, voire plus de 40 degrés. Pour soulager les habitants, des bibliothèques et cinémas climatisés sont ouverts gratuitement. Victoire d'Anderlecht en Grèce face au PAOK Salonique. 0-1 pour ce match aller du troisième tour préliminaire de l'Europa League hier soir. Une petite option pour le match retour chez les Mauves jeudi. Place au championnat aujourd'hui. De retour dès ce soir avec une nouvelle formule comme fini la phase des playoffs pour ouvrir le bal ce soir. Ce sera Bruges à Courtrai. Et puis le Mont Ventoux, l'objectif du jour pour les coureuses du Tour de France lors de cette 7e étape, s'attaquer pour la première fois à une ascension mythique. C'est une reconnaissance pour la grande boucle version féminine. C'est toujours la Suissesse Marlène Rösser qui est en jaune.
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0: Et avant de démarrer cette nouvelle heure sur Typique, on va jeter un œil à la météo.
1: Ouais, météo qui sera plutôt pas mal pour la journée. On sera entre soleil et nuages avec des températures agréables. 22 degrés au maximum, ça c'est à la côte. 25 sur Bruxelles, de 21 à 25 degrés sur le sud du pays. Bref, ça va, c'est pas mal. Pour un vendredi comme ça, peut-être un barbecue, une petite soirée entre potes, en famille ce soir. Vous verrez, mais en tout cas, il fait beau. Profitez de votre journée.
0: Ça s'annonce très très très bien. Le réveil du Typique qui démarre maintenant. Voici Olivia Dean.

0: 6h11, on est vendredi, aujourd'hui ça c'est la première bonne nouvelle de la journée déjà.
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0: Bonjour, bonjour, comment ça va ce matin?
3: Ça va, on est vendredi et tu sais ce qu'il y a le vendredi?
0: Non.
3: Il y a le week-end à l'horizon. Le week-end qui est en train de se rapprocher de plus en plus. Et paraîtrait-il, un jour, il y a quelqu'un qui est pas si loin que moi en studio, qui m'a dit, si tu tends le bras le vendredi,
0: tu peux le toucher.
3: Tu peux presque le toucher, parce qu'à 6h du matin quand même, mais tu peux presque toucher le samedi, tu vois.
0: Tout à l'heure à 10h, il sera encore un peu plus proche. Là, peut-être qu'on pourra le toucher, tu vois.
3: Je sais pas si j'ai des bras assez longs, hein. Oublie pas, je suis toute petite, moi.
0: C'est lui qui vient, toi. C'est le week-end qui te trouve.
3: Oh, mais ça, c'est génial. En tout cas, vous avez peut-être des plans déjà pour ce week-end. Quel sera le programme aujourd'hui, demain, dimanche? Est-ce que vous allez faire des trucs? Est-ce que vous allez aller, j'en sais rien, moi, à la mer? Est-ce que vous allez profiter en famille? Est-ce que, j'en sais rien, vous allez juste vous reposer? Vous nous dites ça sur le WhatsApp 0471 200 300. C'est totalement gratuit.
0: On va écouter Karol G dans un instant. Morceau qui respire, qui transpire le soleil.
3: Ouais, je vois Ariana Grande aussi arriver dans la suite. Ce sera Hit That Made You Love Me.
0: Vous savez ce qu'on pourrait se faire dans un instant?
3: Quoi ça?
0: C'est se repasser en vue tous les morceaux de l'été qu'on a rentrés en playlist.
3: Ah, ça peut être pas mal.
0: Pour cet été sur Typique.
3: Ça peut être pas mal. L'été passé, il y avait justement Karol G. Là, maintenant, il y en a d'autres, évidemment. Peut-être vos morceaux préférés. On fait ça dans un instant?
0: On fait ça. Restez bien là. Vous êtes sur Typique ce matin. Bon réveil.
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0: début de journée, 6h20. Merci d'avoir choisi Typique ce matin pour ouvrir les yeux. Alors, on est en plein milieu de l'été, finalement. Qui dit été, dit...
1: chanson de l'été, évidemment.
0: Exactement. On s'est dit qu'on allait vous faire un petit récap, tiens, de tous les morceaux qui sont rentrés en playlist cet été.
1: Je crois que celui dont tout le monde se souvient et se souviendra, parce que Coupe du Monde oblige, c'est Shakira et Burna Boy.
0: Le morceau a résonné durant toute la Coupe du Monde. Avant, après, je suis certain qu'on l'entendra encore pendant des mois et des mois. Et il est très bien finalement.
1: Ouais, franchement, très efficace comme Waka Waka. Bon, franchement, moi je préfère celui-ci à Waka Waka.
0: Oui, c'est vrai.
1: Franchement, on a hâte de voir ce qu'elle nous fera à la prochaine Coupe du Monde.
0: Alors, il y avait aussi Yujel avec Solto. Ah, évidemment.
1: J'adore cette chanson, chanson qui nous fait mais direct partir au soleil quoi. Je trouve que tu l'entends, c'est la chanson de l'été. Ouais.
0: Et Yujel, non seulement il était avec Solto sur ce morceau Jamaican Bam Bam, mais il était aussi sur celui-ci. Il est toujours d'ailleurs.
1: J'adore cette chanson. Et puis, vous l'avez entendu partout sur les réseaux aussi, Mauvais Joe avec Pilé. Pilé, Pilé, Pilé, Pilé.
0: Mais moi je l'ai pas découvert sur les réseaux ce morceau, c'est typique. C'est ici, dans la playlist, je me suis dit tiens, pas mal.
1: Mais c'est très bien aussi. Et finalement, il est très très efficace, tout comme Loco Loco.
0: Celui-là, avec le Die Die de Shakira, c'est les deux que je mets en top position, ouais.
1: Mais c'est vrai que t'aimes bien cette chanson, à chaque fois qu'elle passe, tu me dis oh j'aime bien.
0: Bah oui, elle a un petit côté frais comme ça, tu vois.
1: Ouais, c'est vrai, c'est vrai. Après, parmi tout ça, mais ça c'est des chansons qu'on connaît,
0: ouais.
1: Mais vous savez évidemment que chaque semaine sur Typique, on met à jour la playlist, on va chercher les petites nouveautés, des nouveautés qui font plaisir. Je parlais de certaines chansons qu'on a découvertes sur les réseaux sociaux. Si vous scrollez un petit peu, vous avez peut-être déjà entendu la nouveauté qu'on s'apprête à vous faire découvrir, c'est celle de Manon Lisa.
0: Oui, avec ce morceau qui s'appelle Petit Pêcheur, vous l'entendez ici sur Typique, et à mon avis ça va vous rester en tête, écoutez.

0: 6h31. Bon réveil, merci d'avoir choisi Typique ce matin. On continue à se faire plaisir dans un instant avec Malcolm Todd.
1: Bonjour.
0: J'espère que vous allez bien ce matin, qu'on a passé une belle nuit, qu'on est en forme parce qu'aujourd'hui on est
1: vendredi.
0: Et le vendredi, eh ben c'est le dernier jour de la semaine, dernier jour peut-être de boulot pour vous évidemment avant de démarrer le week-end. Après, on sait que vous êtes nombreux aussi à travailler le week-end. Nous aussi, c'est le cas.
1: Oui, clairement. Mais je sais pas, le week-end, même si on bosse, je sais pas pour vous, mais nous on a quand même ce truc de se dire, bah, c'est le week-end.
0: Oui, tu vois, ça a une autre saveur. Même si tu travailles le week-end, ça a un autre goût comme ça.
1: Ouais, c'est clair. Je sais pas pourquoi, ça n'a aucun sens, mais non, c'est comme ça. C'est comme ça. Et on vous demandait de quoi aller être fait ce week-end, si vous alliez vous reposer ou pas. Pour Françoise, pas de repos, elle part en festival avec. Avec sa fille, ça va être plutôt pas mal, ça va être très sympa.
0: Continuez à nous dire, c'est quoi vos plans là pour ce week-end? 0471 200 300, vous nous racontez tout ça évidemment sur le WhatsApp de Typique, numéro qui va vous servir durant toute la matinée.
1: Ouais, retenez-le bien, c'est totalement gratuit. Nous, on s'occupe de la playlist. Zara Larsson, dans un instant, ça vous va?
0: Ça nous va très bien. Zara Larsson en featuring avec Vanessa. C'est ce qu'on va écouter dans un instant.
1: T'ouvres pas le micro, hein. Chante mal, moi.
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1: 6h33, comment ça se passe sur les routes, Mario?
0: Eh bien, très bien. Rien à signaler pour le moment, tout roule, tout est fluide. Si vous constatez le moindre embarras de circulation, un seul numéro à composer, celui du RTBF Mobile Info, 0800 48 400, prudence, bonne route. La voici, Zara Larsson.
1: Et moi, tu m'as oublié? Moi aussi, je chante avec elle.
0: Non, vous n'êtes pas là. Finalement, non.

0: arrivera en playlist dans un instant. Pierre Demar aussi.
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2: Et puis ce matin, on doit parler ensemble, on doit parler de ces moments un peu gênants. Ça se passe sur le WhatsApp 0471 200 300. C'est totalement gratuit, vous pouvez réagir à tout moment. Est-ce que vous êtes pour ou contre quand vous êtes à table avec quelqu'un, que vous mangez, dire à cette personne, mais tu manges vraiment salement, quoi.
0: Ah oui, ce petit moment gênant.
2: Ouais.
0: C'est vrai que là, il va y avoir débat, parce que soit tu le dis parce que ça te gêne profondément et que tu supportes pas ça. Moi, je connaissais quelqu'un qui te le disait.
2: Ok.
0: Ah, clairement.
2: Je le dirais.
0: Oui, mais je pense qu'il y en a plusieurs qui seraient capables de le dire.
2: Oui.
0: Tout comme moi, je pense que je serais mal à l'aise de le dire.
2: Moi, je pense que je le dirais sur le ton de l'humour, tu vois.
0: Je pense que je fermerais les yeux.
2: Ah ouais, oui, ferme les yeux, ça va arriver. Au moins, tu risques rien. Mais non, moi, je pense que je le dirais sur le ton de l'humour, en disant, dis, tu vas faire un peu attention, j'ai toute ta sauce bolo sur, je sais pas, sur mon shirt blanc, j'en sais rien, tu vois.
0: Oui, d'accord. Mais tu vois, quand t'as quelqu'un qui mange comme un porc devant toi, est-ce que tu vas vraiment te permettre de lui dire, gros.
2: Ouais.
0: Ferme ta bouche, quoi.
2: Ouais.
0: Je vois ta petite culotte.
2: Non, mais ouais, vraiment.
0: Ouais.
2: Vraiment, moi, je le dis. Mais tu vois, sur le ton de l'humour, tu dois pas engueuler la personne.
0: Ah oui,
2: ah, oui.
0: Oui,
2: moi, je le dis, attends.
0: Bon, ben, on a besoin de votre avis ce matin, puisqu'on est partagé dans l'émission. 0471 200 300. Si vous mangez en face de quelqu'un qui mange salement, un peu comme Vanessa, vous n'avez jamais vu manger, mais.
2: Hé, je mange pas salement.
0: Elle en met partout.
2: C'est pas vrai. Oh, le
0: un morceau de pain dans les cheveux, là, d'ailleurs.
2: Non, tu mens. Tu mens. Non, mais c'est vrai, moi, je le dis. Vraiment, moi, toi, tu le dirais pas, du coup.
0: Non, moi, je serais plutôt.
2: Non, mais tu vois, tu fais une petite blague en mode, dis, la prochaine fois, je prends mon bavoir avec, hein. Ah, tu vois. Non, mais c'est vrai, tu fais une petite blagounette.
0: Oui, bah oui, ok, d'accord. On peut. Dites-nous, c'est quoi votre méthode de fonctionnement? Est-ce que vous êtes pour? Est-ce que vous êtes contre? Est-ce que quand vous le dites sur le ton de l'humour? Vous faites une vanne un peu comme Vanessa vient de le dire? Ou pas du tout? Vous êtes plutôt sec? Je sais pas.
2: Vous nous dites ça sur le WhatsApp 0471 200 300. En même temps, allez au resto, allez manger quelque part, et la personne en face de toi mange la bouche ouverte, en met partout, renverse tout et...
0: Moi, il y a un truc.
2: Où est-ce qu'on est?
0: C'est pas sur la manière de, tu vois, de manger avec ta bouche, etc., mais plutôt la manière de tenir tes couverts. À chaque fois que je vois quelqu'un qui tient mal sa fourchette, je lui dis.
2: C'est vrai?
0: Là, ouais, là, je lui dis.
2: Pourquoi?
0: Je sais pas.

0: moi je trouve.
1: J'ai un problème avec ça.
0: Parce que manger salmon, tu peux faire un petit effort et t'essuyer la bouche, etc. Ouais. T'es obligé à manger. Mais si tu tiens mal ta fourchette, enfin c'est une habitude.
1: Je sais pas, ça m'énerve.
0: Tu vas pas la changer là du jour au lendemain.
1: Ça m'énerve. Là je le dis. Là vraiment c'est déjà arrivé plusieurs fois et je dis.
0: Ah oui, donc toi tu sélectionnes ce que tu relèves ou pas quoi.
1: Mais je sais pas, je trouve ça insupportable en fait. Tu vois, il y a des personnes qui la prennent oui. Comme s'ils prenaient un marteau quoi.
0: Après si t'es gaucher aussi, enfin je sais pas. Mais je pense que tu tiens différemment aussi ta fourchette. C'est déjà possible. Tu le tiens à l'envers déjà.
1: Ouais.
0: Mais je pense que tu tiens différemment ta fourchette non quand t'es
1: c'est
0: gaucher.
1: Je sais pas du tout. 0471 200 300, dites-nous, est-ce que vous êtes pour ou contre dire à quelqu'un qu'il mange comme un cochon ou pas.
0: Vous nous dites ça sur le WhatsApp, c'est totalement gratuit. On revient sur vos réactions dans un instant après Ina et Pierre Demar sur Typique.

0: Allez, bon début de journée. Si vous venez d'ouvrir les yeux, vous êtes sur Typique ce matin. Il y aura Taylor Swift dans un instant. Il y aura Damso aussi.
1: Je suis tombée là.
0: Là, je trouve qu'à 6h48.
1: C'est le 911. Je crois que le gangster est tombé là.
0: Pour démarrer la journée. Eh bien, c'est le morceau parfait. Vous m'excuserez, mais je dois parler entre les moments où Vanessa décide de chanter ou pas.
1: J'adore cette chanson. J'adore.
0: Oui, bah, c'est bien. Nous aussi, on l'aime bien. On va l'écouter d'ailleurs dans un instant. On vous rappelle qu'il y a du débat ce matin.
1: Oui, sur le WhatsApp 0471 200 300. Vous pouvez continuer de réagir. On vous pose la question de savoir si vous êtes pour ou contre quand vous allez manger avec quelqu'un ou quand vous mangez à la maison avec quelqu'un de manière générale. Dire à cette personne qu'il ou elle mange salement. Est-ce que vous faites la réflexion ou pas?
0: On connaît tous ce type de personne. Alors, Vanessa serait plutôt pour le fait de lui dire. Moi, je serais plutôt contre.
1: Mais tu lui dis gentiment, tu rigoles, ouais, tu vois. Mais en attendant, la personne mange hyper salement, quoi. Zut.
0: Dis, ça va la mettre mal à l'aise, tu vois.
1: Bah,
0: là ou le, évidemment. Mais... Alors, t'as des personnes qui font des bruits de bouche aussi.
1: Oui, oui.
0: Oh
1: après, ça, tu peux le dire, mais en général, ça ne s'arrête pas comme ça, tu vois.
0: Exactement.
1: À nouveau, c'est une habitude, c'est un peu plus compliqué. Mais dites-nous sur le WhatsApp, c'est gratuit.
0: 0471 200 300.
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0: Bello. Dans un instant, on sort typique 6h55.
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2: Et puis ce débat, on vous pose la question de savoir si vous êtes pour ou contre quand vous mangez avec quelqu'un, lui dire que il ou elle mange salement. Ça se passe sur le WhatsApp, c'est gratuit, vous avez réagi. 0471 200 300.
0: C'est toujours assez délicat finalement de dire ce genre de choses à la personne qui est en face de toi. Vous avez réagi, Tristan par exemple, qui nous dit « Hello l'équipe, ça va, si la personne est vraiment sale pour manger, je me gênerais pas de le dire qu'un sanglier est plus propre pour manger, d'accord ?»
2: On a un message de Michel qui dit « Pas du tout, on est comme on est et je trouve que c'est plutôt marrant les erreurs de table.
0: » Ivan aussi, bonjour, moi je suis j'ai déjà été au resto avec ma compagne et je suis allé trouver un couple. Je suis déjà allé trouver un couple pour lui retirer les crottes de nez, d'accord. C'est bizarre.
2: C'est un peu bizarre, oui, en effet. On a un message de Christophe qui dit « Les gens qui mangent salement, ils ne sont pas invités à table. Vous avez de drôles d'amis, vous. »
0: Mais après, parfois, c'est indépendant de ta volonté. T'es avec tes collègues, par exemple. Tu manges avec tes collègues, t'as pas demandé d'inviter telle ou telle personne à ta table. Il est là.
2: Oui, c'est ça. Après, voilà. Vraiment, si vous le dites sur le ton de l'humour, je pense que ça passe. Hein. C'est ce que nous dit Yves, en choisissant les mots gentiment. Mais si ça continue, c'est vrai qu'alors, ce sera un petit peu plus direct. Mais Yves est assez d'accord avec moi sur le fait que, voilà, il faut le dire, mais gentiment, avec les bons mots.
0: Mais la personne peut mal le prendre. Tu vois, tu peux gêner la personne.
2: Bah tant pis, il ou elle mange salement.
0: D'accord.
2: Moi je me dis, la personne va mal le prendre, mais en attendant, au moins tu seras tranquille pour ton repas.
0: Exactement. 0471 200 300. Après, je pense pas que ce soit des habitudes que tu puisses changer facile, tu vois. Les gens qui mangent comme ça, en général, c'est des habitudes qu'ils ont, ils se rendent pas forcément compte.
2: Si personne dit jamais rien, en fait, je me dis, c'est comme pour tout dans la vie. Si personne dit jamais rien, il y aura jamais de changement.
0: Et t'imagines que si ça tombe, c'est le cas pour nous et personne ne nous le dit.
2: Non, moi je mange proprement. À chaque fois que je mange, non, mais c'est vrai.
0: J'ai
2: toujours ma serviette à la main et c'est limite si je mets une bouchée, je m'essuie la bouche.
0: Bouchée,
2: mais vraiment, parfois je me dis c'est un peu trop. Non, vraiment.
0: Okay.
2: Donc ça m'étonnerait qu'on dise ça pour moi.
0: Ouais, je vous ferai des photos.
2: Oh, ça y est.
0: Vous verrez ce que je vois tous les jours.
2: Mensonge, ton nez arrive jusqu'à moi.
0: Marshmello pour aller jusqu'à 7h.

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2: Il y aura Henri PFR pour démarrer cette nouvelle heure dans un instant sur Typique.
3: Et puis Rihanna qui est prévoyante, elle vous propose un petit parapluie pour la journée. Il faut lui dire, on n'en a pas besoin.
2: Non, pas aujourd'hui.
3: Pas aujourd'hui.
2: Parfait, c'est déjà la première bonne nouvelle de la journée. Bonjour tout le monde. La deuxième, c'est qu'on est vendredi aujourd'hui, c'est pas beau ça?
3: Ça c'est génial. Et la troisième, c'est que c'est le réveil de Typique. Vous démarrez la journée avec nous, bienvenue.
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3: RTBF Typique, il est 7h. Mais avant tout ça, à 7h on s'informe. C'est avec toi Mario.
2: Important incendie cette nuit dans un entrepôt près de la gare du Nord à Scarbeck en région bruxelloise. Le feu est à présent circonscrit, il n'y a pas de blessés. Par mesure de précaution, les habitants sont invités à rester chez eux et à garder portes et fenêtres et ventilation fermées. On ignore les causes de l'incendie et si les fumées sont toxiques ou non. Des F-16 belges en Islande, 4 avions belges sont arrivés là-bas hier pour assurer une mission pour l'OTAN, des missions de surveillance via l'espace aérien de ce pays aux portes de l'Alliance. Une mission nécessaire face à la menace russe et à la présence de ses bombardiers et sous-marins de ce côté du pôle Nord. L'Italie voit rouge, le niveau d'alerte canicule le plus élevé est déclenché dans la Grande Botte. 27 villes sont en alerte avec des températures qui s'annoncent étouffantes du nord au sud du pays, à plus de 35 degrés voire 40. Pour soulager les habitants, des bibliothèques et cinémas climatisés sont ouverts gratuitement. En mode sport, victoire d'Anderlecht en Grèce face au PAOK Salonique. 0-1 pour ce match aller du 3e tour préliminaire de l'Europa League hier soir. Une petite option pour le match retour chez les Mauves jeudi. Place au championnat aussi aujourd'hui. De retour dès ce soir avec une nouvelle formule qui finit comme terminer la phase des playoffs, pardon. Pour ouvrir le bal ce soir, Club de Bruges contre Tournai et Puy le Mont Ventoux. L'objectif du jour pour les coureuses du Tour de France lors de cette 7e étape. S'attaquer pour la première fois à cette ascension mythique, c'est une reconnaissance pour la grande boucle version féminine. C'est toujours la Suissesse Marlène Rösser qui est en jaune.
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2: 7h02, la météo, on a de bonnes nouvelles pour vous aujourd'hui.
3: Mais ouais, le temps va rester sec, ça va faire plaisir. On sera entre soleil et nuages, mais le soleil sera bel et bien là. Et puis les températures, elles sont agréables. Pas trop chaudes, pas trop fraîches. 22 degrés au maximum, c'est ce qu'on attend à la mer. 25 degrés, ça c'est sur Bruxelles. Et de 21 à 25 degrés sur la Wallonie.
2: On va démarrer avec Rihanna dans un instant. Henri PFR aussi. Et puis, sur nous ce matin, vous savez qu'en étant branché sur Typique, bah d'office, vous allez repartir avec du cadeau. Hein.
3: Ouais, c'est pas le moment de couper la radio parce que là, on a de très très chouettes cadeaux pour vous. Vous allez devoir jouer avec nous dans un instant sur antenne. On va vous expliquer comment faire, mais on peut déjà vous dire que ça va être un très chouette cadeau à profiter en famille ou entre potes.
2: En attendant, on profitera de ce morceau très solaire, morceau de l'été. Henri PFR, voici Sola.

0: Vous êtes peut-être en route vers le boulot ce matin, 7h05, soir typique, peut-être à la maison, peut-être vous ouvrez les yeux là à l'instant, et vous arrivez au bon moment.
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0: Trainix, Rihanna, voici Umbrella, elle est avec Jay-Z sur le morceau. Bon réveil, 7h07.

0: bon vendredi, 7h13. Merci d'avoir choisi Typique ce matin.
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0: 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Bonjour, bonjour. On espère que vous allez bien ce matin, que vous êtes en forme. On est ravis d'être avec vous. C'est très cool de démarrer la journée comme ça avec vous.
2: Ouais, on vous rappelle qu'on est avec vous dans vos oreilles, mais aussi sur le WhatsApp 0471 200 300. On communique via le WhatsApp. Vous pouvez envoyer tous vos messages. N'hésitez pas, c'est totalement gratuit. On les lit. Et puis surtout, on passe la matinée ensemble. Ouais. Donc c'est plus chouette de le faire avec vous sur le WhatsApp.
0: Racontez-nous peut-être déjà vos plans là pour le week-end. Est-ce qu'il y en a déjà parmi vous qui savent ce qu'ils vont faire? Est-ce que c'est un gros week-end bien chargé pour vous? Est-ce que ce sera un week-end de repos? Vous nous racontez ça.
2: 0471 200 300. Et puis en musique, on va se faire plaisir avec Tate McRae dans un instant.
0: Just keep watching, c'est ce qu'on va écouter dans les prochaines minutes. Jonas Blue aussi, on sera bien ce matin.
2: On est plus que très bien.
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0: Bon petit déj, si c'est le cas chez vous, si vous êtes à table pour le moment avant de démarrer. Bon, vendredi, dernier jour de semaine finalement. Est-ce que c'est pas le top ça?
1: Je pense que ce qui sera encore mieux, c'est de repartir avec du cadeau dans un instant.
2: Le défi des vacances.
0: Eh bien, ce sera possible. Ce sera possible pour Nicolas, par exemple. Nicolas qui joue avec nous ce matin. Salut Nico.
1: Salut Nicolas.
3: Salut. Salut, salut.
1: Alors Nicolas, tu aimes passer du bon temps en famille. Ici, on te propose de repartir peut-être ce matin avec une séance de karting. T'en as déjà fait? T'aimes bien faire ça avec ta famille ou ce sera une petite première pour vous?
3: Non, ce sera pas une première. Je suis déjà allé au Battle Kart à Mons avec, avec la famille, avec des collègues. Et c'est vraiment un endroit terrible. Donc voilà.
1: Eh bien, on espère que tu repartes encore avec des accès ce matin pour en profiter.
0: Alors,
3: merci.
0: Nicolas, on tourne la roue ce matin. La roue des défis qui va nous dire à quel jeu on va jouer avec toi dans un instant.
1: Ce sera
2: le cocktail de l'été.
0: Nicolas, tu vas entendre un medley. Medley ouais. Musical, évidemment, avec plusieurs morceaux. Tu dois en reconnaître deux. Donc, pour ça, tu nous donnes soit le nom des artistes ou bien le nom des morceaux que tu auras reconnus.
3: Ok.
1: Donc, l'un ou l'autre, l'extrait va passer en entier. Tu vas entendre les quatre chansons d'un coup. Donc, tu peux nous donner les réponses à la fin de l'extrait. Et puis, si vous voulez jouer avec nous, ça se passe sur le WhatsApp. C'est gratuit, 0471 200 300.
0: Nicolas, on y va. Concentration.
3: On y...
0: Voici l'extrait. Go.

0: Petit cocktail, donc ça veut dire qu'on a toutes les époques, tous les styles musicaux aussi. Est-ce que t'as reconnu au moins deux artistes?
1: Et en plus, on a ajouté un peu de glaçon dans le cocktail. Hein. Je sais pas si t'as entendu, mais c'est vrai qu'il fait chaud pour le moment. Autant rendre ça agréable.
2: J'adore les cocktails.
1: Parfait. Nicolas, les deux artistes ou les deux titres que tu as reconnus ce matin dans le cocktail de l'été?
2: Alors, je pense Diams, Coldplay, Pierre Demar et Justin Bieber.
1: Mais il est très fort. Il est très fort.
2: Justin Timberlake, pardon.
1: Voilà.
0: C'est mieux comme ça. Nicolas, bravo!
1: Bravo, Nico!
0: C'est un sans faute. Oui, c'est Justin Timberlake, pas Bieber, mais le prénom était correct avec Sexy Back, Pierre Demar, Je pense à vous, Coldplay, My Universe et Diams, Jeune Demoiselle. C'est un sans faute. Tu repars avec tes accès pour Battle Cart Mons, Nicolas.
2: Super, un grand merci. J'ai été bien aidé par ma compagne qui est Stéphanie et avec qui j'ai eu la chance de chanter la Brabantonne le 21 juillet. À l'antenne de Typique.
0: Ah ouais, ah, chouette. Et eh ben des gros bisous à tous les deux.
1: Bah oui.
2: Super, merci.
1: Amusez-vous bien en tout cas chez Battle Cart à Mons. À bientôt les amis.
2: Super, bon week-end. Ciao,
0: bisous.
2: Ciao.
0: Ah,
1: vous aussi, ciao ciao. On va continuer évidemment à jouer tout à l'heure sur Typique puisque vous savez ce qui vous attend.
0: Plus de 2000 euros de cadeaux qui seront peut-être pour vous. Pour ça, il faut rester branché évidemment. On va vous expliquer comment peut-être repartir avec tout ça.
1: 2000 euros de cadeaux évidemment tous les jours sur Typique, ça ne se rate pas. Gourdeau, Loco Loco dans un instant après ce souvenir de

0: 7h29, bienvenue, on démarre cette journée ensemble sur Typique. Réveil de
1: Typique. Bonjour, bonjour, on est vendredi aujourd'hui, excellente nouvelle. On est le 7 du 8, c'est août évidemment. Vendredi, veille de week-end. Si vous regardez là au loin, vous voyez, plissez un peu les yeux pour mieux voir.
2: Mais attends, je le fais.
1: Voilà.
2: Ouais.
1: Vous voyez pas le week-end là?
2: Ouais, il est encore tout petit, mais il se rapproche de plus en plus, il arrive.
1: Exactement, on va aller vers ce week-end ensemble, bien évidemment, on ira vers ces 2000 euros de cadeaux qui nous attendent tout à l'heure sur Typique.
2: Ouais, et puis on vous disait aussi qu'on passe la matinée ensemble, ça se passe sur le WhatsApp 0471 200 300. On vous demandait quel allait être le programme de ce week-end pour Silou et Françoise, ces festivals. On a Delphine qui nous dit, samedi, je vais fêter le premier anniversaire de ma petite fille, la première en étant mamie.
1: Oh bah très bien, ça, félicitations. Il y a Marco aussi, Marco qui se dirigera vers la salle de sport, évidemment, comme tous les jours, grand sportif et habitué de Typique, hein, Marco.
2: Ouais, évidemment. Et puis vous aussi, vous êtes probablement en train de réfléchir. Est-ce que j'envoie un message? Est-ce que je l'envoie pas? Mais oui, faites-le. Allez-y, c'est gratuit. Nous, ça nous fait plaisir. 0471 200 300. Quel sera le programme de la journée de ce week-end?
1: On se fera plaisir avec Muse. Ils vont arriver dans un instant. Charlotte Cardin aussi.
2: Et puis on va jeter un petit coup d'œil sur les routes avant tout ça.
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1: 7h30, comment ça se passe ce matin sur les routes?
2: Eh bien, rien à vous signaler pour l'instant et tant mieux, soyez prudents. Et puis si vous remarquez un incident ou un accident sur la route, vous l'envoyez au 0800 48 400, c'est le numéro gratuit du RTBF Mobile Info.

0: 7h36, bon début de journée, bon réveil. Merci de nous avoir choisi ce matin. Bossa arrivera dans un instant.
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0: Mais avant ça, on se fait un sondage. J'ai les sondages, vous tentez de deviner à quoi ils correspondent. Sondage assez interpellant. Et vous

0: c'est pas ça. C'est-à-dire que bah vous vous dites, ouais, moi je suis sûr d'en avoir un chez moi. Mais en fait, il y en a peut-être pas.
1: Ah, du nettoyant pour le sol ?
2: Non.
0: On n'est pas là-dessus.
1: Un stock de papier toilette ?
0: 0471 200 300. Si vous avez une idée, 13% des gens sont persuadés d'avoir ça chez eux. Mais quoi ?
1: Je sais pas du tout.
0: Il y en a qui le voient, ou qui racontent qu'ils le voient, il y en a qui ne le voient pas, il y en a qui l'entendent.
1: Quoi ?
0: Ouais. Allez-y enfin. Sur le WhatsApp, si vous avez une idée, 0471 200 300. Oui, je vois, je t'ai perturbé.
1: Un baffle ? Avec la musique ?
0: Non, on n'est pas là-dessus. Si vous avez une idée, c'est sur le WhatsApp de Tipeee que ça se joue. 0471 200 300. Une dernière idée ?
1: Ah non, je sais pas. Attends, tu l'entends ? Bon, tu m'as perturbé là. Je n'étais pas du tout là-dessus, je comprends.
0: On voit
1: pas.
0: Ça dans un instant. Voici Fifth Harmony sur Tipeee.

0: écoutera Pilé, Tones and I aussi avec Dance Monkey. Et tous vos messages en attendant, ça se passe sur le WhatsApp 0471 200 300, parce qu'il y a un sondage en cours. Un
1: sondage qui dit que 13% des gens sont persuadés d'avoir ça chez eux. Mais quoi?
0: Vous nous y répondez sur le WhatsApp, c'est gratuit, 0471 200 300.
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0: 93% des gens sont persuadés d'avoir ça chez eux. Mais quoi ?
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0: Vous avez été très nombreux à réagir sur le WhatsApp de Tipeee, à tenter votre chance. Est-ce qu'on a la bonne réponse ?
2: Bah, j'en sais rien, on va
0: vérifier.
2: Ouais, 0471 200 300, c'est gratuit. On a Matt qui nous parle des souris.
0: C'est pas les souris, non.
2: Michel, du café en stock.
0: C'est pas ça non plus.
2: Audrey nous parle du sel.
0: C'est pas du sel. 13% des gens sont persuadés d'avoir ça chez eux.
2: David nous parle d'un ami imaginaire.
0: Non plus.
2: Alors, j'espère que c'est pas ça, parce que vous avez été hyper nombreux à envoyer quelque chose, mais j'espère que c'est pas la bonne réponse. On a Marcel. Qui d'autre ? Julien. Arnaud. Enfin, il y a vraiment plein de personnes. Sylvie, qui nous parle, Valérie, d'un fantôme.
0: Exactement.
2: Mais non.
0: Exactement.
2: Pourquoi tu mets un bruit d'église ?
0: C'était l'indice que je voulais vous donner si jamais vous ne trouviez pas. Voilà. 13% des gens sont persuadés d'avoir un fantôme chez eux.
2: Mais pourquoi tu parles de ça à 7h du matin ?
0: Ouais, c'est le sondage, c'est pas moi. Hein.
2: Mais en vrai de vrai, tu sais que la fois passée, je crois que je vous l'avais dit, j'avais super mal dormi. Mm-hmm. Parce que mon chat, qui pense toujours que minuit c'est une bonne heure pour jouer et faire la folle dans l'appartement,
0: ouais,
2: a commencé à jouer toute seule à la balle dans la chambre. Mais j'entendais la balle aller à gauche, mm-hmm, à droite, à gauche, à droite. Et je me suis dit, mais avec qui elle joue ? Et vraiment, j'ai eu peur. Je me suis assise sur le lit, mais j'avais peur de ce que j'allais voir. Elle jouait contre le mur. C'est le mur qui lui renvoyait la balle, évidemment.
0: Ah oui.
2: Mais vraiment, pendant une seconde, je me suis dit, mais c'est pas possible, on n'est pas à deux dans cette chambre. Mais tout va bien.
0: Fantôme du mur.
2: De toute façon, c'est dans les films.
0: Oui, bah oui, c'est dans les films, évidemment, c'est ce qu'on va se dire pour se rassurer. Oh, ça n'existe pas. Et surtout, ne nous envoyez pas de messages sur le WhatsApp en nous prouvant le contraire.
2: Ah oui, non, merci, non, ça ira, j'ai envie de dormir, hein. Merci beaucoup. Ah ouais, non, est-ce que quand vous regardez, moi, c'est un vrai truc, genre les films d'horreur où il y a des fantômes, j'ai trop du mal.
0: C'est vrai ?
2: Mais parce qu'après, c'est vraiment le truc qui me fait vraiment peur. Vraiment, ça me fait vraiment peur.
0: Ça n'existe pas, Vanessa.
2: Je sais, mais c'est bien ça le problème. C'est pour ça que ça me fait peur, parce que t'as toujours ce doute. Tu vois, genre, enfin, t'as des films un peu de thriller ou quoi, tu te dis, ouais, bon, voilà.
0: Après,
2: mais les films d'horreur avec les fantômes.
0: Si 13% des gens se demandent si ça existe, ils ont l'impression d'avoir ça chez eux, peut-être que ça peut exister finalement.
2: Non.
0: Ah si, peut-être.
2: Mais non.
0: Peut-être.
2: C'est dans les films.
0: Je ne sais pas.
2: Non.
0: Allez-y,
2: c'est dans les films.
0: 0471 200 300,
2: oh,
0: faites-lui peur.
2: Non, vraiment, vraiment, je vais pas dormir. Parce que c'est le truc, ça me fait vraiment peur, quoi. Non.
0: Ça va.
2: Ah non, vraiment, je rigole pas, j'ai vraiment peur. C'est pour ça, tu vois, genre tous les Inside Use. C'est génial comme
0: film. Mais tu regardes.
2: J'ai vu un qu'on est allé voir au cinéma entre potes. J'ai cru que c'était une bonne idée. Je peux vous dire, pendant une semaine, j'ai pas dormi. Hein.
0: Mais moi,
2: vraiment,
0: je suis absolument fan des films d'horreur. Hein.
2: Oh non, je peux pas. Et dès qu'il y a un bruit chez toi, t'es là. Ah oui, non, arrête. Oh non. On va changer de sujet de conversation. Je peux pas.
0: Bon, allez, on avance 8h hein, dans un instant pour aller jusque-là. Empire of the Sun. Voici We Are the People. Sort typique. Bon début de journée.

0: Vendredi, bon début de journée à l'écoute de Typique, on démarre une nouvelle heure. Allons-y, avec DC, c'est Théodora.
1: Avec une révélation belge que vous avez découvert ici aussi, c'est Thomas Hamilton.
0: Why do you? On écoutera ça dans un instant sur Typique. Bonjour tout le monde! Nous sommes vendredi, aujourd'hui le 7 août. Salut Vanessa.
1: Salut Mario, bonjour tout le monde, bienvenue. C'est le réveil de Typique, on démarre cette journée ensemble. 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RTBF Typique, il est 8h. À 8h, on s'informe, c'est avec toi Mario.
0: Important incendie cette nuit dans un entrepôt près de la gare du Nord à Schaerbeek en région bruxelloise. Le feu est à présent circonscrit, il n'y a pas de blessés. Par mesure de précaution, les habitants sont invités à rester chez eux et à garder portes et fenêtres et ventilation fermées. On ignore les causes de l'incendie et si les fumées sont toxiques. Des F-16 belges en Islande, 4 avions belges sont arrivés là-bas hier pour assurer une mission pour l'OTAN. Des missions de surveillance via l'espace aérien de ce pays aux portes de l'Alliance. Une mission nécessaire face à la menace russe et à la présence de ses bombardiers et sous-marins de ce côté du pôle Nord. L'Italie voit rouge, le niveau d'alerte canicule le plus élevé est déclenché dans la Grande Botte. 27 villes sont en alerte, avec des températures qui s'annoncent étouffantes du nord au sud du pays, plus de 35 degrés voire 40 degrés par endroit. Pour soulager les habitants, des bibliothèques et cinémas climatisés sont ouverts gratuitement. Un mot de sport, victoire d'Anderlecht en Grèce face au PAOK Salonique. 0-1 pour ce match aller du troisième tour préliminaire de l'Europa League hier soir. Une petite option donc pour le match retour chez les Mauves jeudi. Place au championnat aujourd'hui avec un match assez important. Club de Bruges Courtrai aussi pour ouvrir le bal. Et puis le Mont Ventoux, l'objectif du jour pour les coureuses du Tour de France lors de cette 7e étape. S'attaquer pour la première fois à cette ascension mythique. C'est une reconnaissance pour la grande boucle version féminine. C'est toujours la Suissesse, d'ailleurs Marlène Rösser, qui est en jaune. 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Allez, 8h02, la météo. On a des bonnes nouvelles ce matin, c'est cool.
1: Ouais, il va faire sec et ensoleillé un peu partout. Quelques petits nuages par endroit, par moment, mais on va pouvoir profiter de cette belle journée. Et des températures agréables, 22 degrés au maximum, ça c'est à la côte, 25 sur Bruxelles et de 21 à 25 degrés partout ailleurs.
0: Si vous êtes là ce matin, ne bougez plus. Plus de 2000 euros de cadeaux pour vous tout à l'heure.
1: Vous allez quand même devoir légèrement bouger pour attraper votre téléphone et jouer avec nous, mais on va vous expliquer dans un instant comment faire, comment repartir avec plus de 2000 euros de cadeaux.

0: 8h05, Thomas Hamilton, artiste révélation belge typique, qui viendra nous chanter Why Do You dans un instant.
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2: 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Nous, en attendant, on s'occupe de la playlist, de vous accompagner pour aller au travail, pour le petit-déj, peut-être. Vous êtes à l'écoute de Tipeee. Bon début de journée.

0: va écouter Rihanna dans un instant sur Typique.
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0: On a eu des nouvelles d'ailleurs de Rihanna. Elle va très bien. Elle a été aperçue cette semaine au carnaval de la Barbade, figurez-vous. C'est de là qu'elle vient, c'est là qu'elle est née. Elle était dans un espèce de costume assez spectaculaire. Il y a des plumes, des paillettes. Voilà, elle n'était pas en mode discret du tout. Elle a envie de se faire remarquer, Rihanna.
3: Bah, je pense qu'elle a envie de se faire remarquer parce qu'il y a une grande nouvelle. Elle serait de retour en studio quand même. Et cette fois, bah, l'info, elle vient quand même d'Azaproki. Son compagnon, il a confirmé que Rihanna travaillerait actuellement sur la musique. On a évidemment très hâte que ça sorte. Alors attention, ça ne veut pas dire qu'on a une date pour ce fameux nouvel album. On l'attend et on l'attend depuis un peu trop longtemps quand même. Mais voilà, la bonne nouvelle est là, Azaproki a dit qu'il va sortir à un moment donné ou un autre.
0: Prochainement, on espère quand même.
3: Ouais, on espère.
0: C'est vrai, comme tu dis, ça fait un moment.
3: Bah oui, en plus, à chaque fois qu'elle sort quelque chose, c'est génial. Donc voilà, on a hâte.
0: Ça se rapproche, j'en suis sûr et certain. On va l'écouter, quoi qu'il arrive, de toute façon. Dans un instant, sort épique avec Gorillaz aussi, à 8h10.
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0: imaginez quand même. 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
1: Mais ce serait incroyable de repartir avec ce matin.
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0: Bonjour Héloïse.
1: Salut Héloïse.
3: Bonjour.
1: Héloïse, tu vas tenter ce matin de repartir avec ces 2000 euros de cadeaux. On rappelle que dans ce coffre qui a été ouvert hier et qu'on a re-rempli, il y a un téléphone Samsung Flip 7. Il y a une nuitée pour deux personnes au château de Vigny, un casque Sennheiser Momentum 4 sans fil, une radio DAB+, un Babyliss Curls Wave Movement et une formule découverte relaxante au terme de spa.
0: Tout ça, c'est peut-être pour toi ce matin, Héloïse.
3: Oui.
0: D'accord. Alors bon, le coffre, on te le dit, a été ouvert hier, donc on va le refermer. On va faire un nouveau code quand même pour ce coffre. Voilà. Et donc, Héloïse, on va écouter ce matin ta combinaison en quatre chiffres. Est-ce que tu as quatre chiffres à nous proposer qui pourraient ouvrir le coffre du premier coup ?
3: Je dirais 7250.
0: 7250, il y a une raison ?
3: Je réfléchissais comme ça avec stratégie.
0: Ok, on va voir si la stratégie est bonne. Héloïse, on va vérifier ça.
1: On tourne les chiffres.
0: C'est pas le bon code. C'est pas le code qu'on cherche ce matin, Héloïse. Mais c'est pas grave, puisque Vanessa va t'aider à le trouver, ce code.
1: Ouais, on rappelle que le but, évidemment, est d'ouvrir ce coffre. Alors, si tu l'ouvres au bout de 30 secondes supplémentaires, tu ne repartiras pas avec l'entièreté des cadeaux, mais avec l'un qui se trouve dedans. Parce que, ici, je vais t'aider un petit peu. Je vais te dire si c'est plus ou si c'est moins.
3: D'accord.
1: Je peux déjà te dire, Héloïse, que t'es pas tout prêt, mais on a 30 secondes en plus, je vais t'aider.
0: On y va. D'accord. Héloïse, le chrono démarre.
1: 7250, c'est moins.
3: Moins. 5745.
1: Moins.
3: 3400.
1: Plus.
3: 4550.
1: Moins.
3: 4200.
1: Moins.
3: 3700.
1: Plus.
3: 3750.
1: Plus.
3: 3950.
1: Moins.
3: 3980.
1: Moins.
3: Moins. 3950. 3910.
1: Moins.
3: 3890.
0: C'est terminé,
1: mais c'était pas ça non plus. Héloïse, malheureusement, c'est pas gagné pour aujourd'hui, mais tu repars pas les mains vides. À chaque fois qu'on vient jouer ici sur antenne, sur Tipeee, on repart quand même avec quelque chose. On t'envoie un petit pack Tipeee à la maison, ça marche ?
3: Parfait, merci beaucoup.
0: Héloïse, tu retends ta chance, hein, évidemment, si tu veux rejouer avec nous demain, parce qu'on remet en jeu le coffre demain ou bien la semaine prochaine, tu n'hésites pas, d'accord ?
3: Parfait, merci.
0: Passe une belle journée, Héloïse, à bientôt.
3: Apparemment, à bientôt.
0: Bon, coffre pas ouvert aujourd'hui.
1: C'est pas grave, peut-être qu'il s'ouvrira demain, peut-être que ce sera pour la semaine prochaine. Vous savez qu'on joue à ça tout l'été, donc si vous voulez tenter votre chance, n'hésitez pas, il faut être à l'écoute.
0: Bon, demain je veux qu'il s'ouvre ce coffre,
1: mais
0: d'accord.
1: Là on est tout prêt. Hein.
0: On n'est pas loin, mais c'est vrai qu'on n'est pas loin, on s'est rapproché finalement.
1: Ouais, elle a joué stratégiquement.
0: Bon, bah si vous avez suivi aujourd'hui, soyez là demain, d'accord. Rory, ce sera la suite avec Plus Jamais, Sienna Spiro, la voici, Material Lover sur Tipeee.

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0: Très bon vendredi, veille de week-end. Hein. Soir typique avec Imagine Dragons dans un instant.
1: Bonjour,
0: on espère que vous allez bien ce matin, que vous êtes en forme. Peut-être que vous êtes déjà arrivé au boulot à 8h29. Peut-être qu'il y en a parmi vous. Pas du tout. On bosse pas aujourd'hui, on est en congé. Et tant mieux.
1: Peut-être aussi que vous êtes en retard pour la réunion du vendredi matin. Ah oui. Oh, la fameuse.
0: Tu penses déjà à cette heure-ci, on met déjà des réunions?
1: Moi, j'avais des réunions les vendredis matins.
0: Mais non.
1: Ah oui. J'arrivais toujours en retard. Mais toujours.
0: Le vendredi, en général, t'arrives, petit déj, tu prends le temps. Tu vois?
1: Oui, ça serait pas mal. Mais
0: comment ça? À travailler vers 10h, 11h30, tu commences à arrêter?
1: Oui, c'est ça. À midi, l'ordi est terminé, il est fermé. Merci,
0: exactement.
1: Bonsoir, il est débranché. On est déjà en week-end à midi et demi.
0: Si seulement. Lost Frequencies, pour nous accompagner aussi dans un instant. Et puis tous vos messages qui arrivent sur le WhatsApp de Tipeee 0471 200 300. Notez bien ce numéro, vous allez en avoir besoin dans un instant.
1: Oui, parce qu'on se dirige tout droit vers Tipeee à l'ancienne. Mais pour aller à Tipeee à l'ancienne, petite battle années 90 et 2000. Mario et moi, on va tous les deux vous proposer un morceau. Ce sera à vous de nous partager.
0: On va jeter un œil sur ce qui se passe sur les routes aussi.
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1: Et justement, à 8h30, comment ça se passe, Mario?
0: Eh bien, tout va bien. Tout va bien sur les routes, tout est fluide, tout roule. Rien à signaler ce matin. Si vous constatez le moindre embarras de circulation, un seul numéro à composer, celui du RTBF Mobile Info. 0800 48 400. Prudence et bonne route. Voici Imagine Dragons.

0: qu'on est prêt pour une battle ce matin?
1: Oh, je suis plus que prête, j'ai hâte.
0: On va vous présenter évidemment les deux morceaux qui vont se battre ce matin finalement. Lequel on va diffuser? Tiens. 0471 200 300, retenez ce numéro, notez-le. On va en avoir besoin.
1: C'est totalement gratuit, vous envoyez Vanessa ou Mario selon la musique que vous voulez écouter tout à l'heure. Alors ce matin, battle années 90 et 2000, oui. Mais j'ai été chercher un artiste.
0: Oui.
1: Un artiste italien qui met tout le monde d'accord.
0: Ah bon ?
1: Artiste qui va nous permettre de voyager en Italie. Mm-hmm. Et je pense qu'il va faire plaisir à toute la communauté italienne qui habite en Belgique aussi.
0: D'accord.
1: Parce que je vous propose un petit à Tiziano Ferro.
0: Waouh!
1: Scusa.
0: J'avais oublié.
1: Oh, mais trop bien cette chanson!
0: Mais j'avais oublié qu'elle existait.
1: Alors, Tiziano Ferro, il a fait plein de chansons. Mais c'est vrai que celle-ci, elle reste culte. Ça reste l'une des chansons qu'il a sorties dans les années 2000 qui était juste incroyable. Et si vous avez envie de l'écouter, on l'entend pas souvent, encore moins sur Typique. Donc, si vous avez envie de l'écouter ce matin, il faut voter Vanessa sur le WhatsApp 0471 200 300.
0: Il parle très vite, hein?
1: Oui. Il y a peu de chansons de Tiziano Ferro que je sais chanter, je t'avoue. Parce qu'il va tellement vite. Wow. Ouais.

0: que c'est mon ambiance que vous allez choisir dans les prochaines minutes?
1: Je suis pas sûre. Hein.
0: Si vous voulez écouter ce morceau de Savage Garden, vous envoyez Mario sur le WhatsApp de Typique 0471 200 300. Écoutez comme c'est bien.
1: Je sais pas, il y a déjà Fabrice qui dit que moi j'ai fait un excellent choix. En tout cas, moi je suis d'accord avec Fabrice pour l'instant.
0: Ben Fabrice, ok, ben Fabrice a le droit d'aimer Tiziano Ferro. Par contre, peut-être que vous, vous préférez Savage Garden. 0471 200 300, vous faites vos choix maintenant et on écoutera le morceau que vous aurez choisi tout à l'heure, juste avant 9h.
1: Allez-y, votez Vanessa.
0: Dave, dans un instant, et puis Sixpence, Known the Richer aussi avec Kiss Me. C'est maintenant sur Typique.

0: Il y a Arto Vlo dans un instant avec Stromae sur ce morceau. Des fleurs. Il y a une battle qui est en cours aussi ce matin.
1: Et ça se passe sur le WhatsApp 0471 200 300. Soit vous écoutez Tiziano Ferro vers 9h et là vous envoyez Vanessa. Soit vous voulez, c'est quoi, Savage Garden?
0: Savage Garden, ouais.
1: Et là vous envoyez Mario.
0: Exactement, voilà. Alors on prend la température du côté des votes. Héloïse, notre assistante dans cette émission, où est-ce qu'on en est?
2: Je me noie dans les Vanessa.
1: Mais tant mieux, c'est très bien. Attendez, quand même, Tiziano Ferro, on n'a pas souvent l'occasion de l'écouter.
0: Oui, d'accord.
1: Donc là, si vous avez envie, vous envoyez Vanessa, okay. Et surtout, j'ai l'impression que tous les Italiens de Belgique se sont réveillés ce matin. Vous êtes hyper nombreux à voter Tiziano Ferro et c'est très bien comme ça. Et puis même, je disais tout à l'heure, si on n'est pas italien et qu'on a envie pendant 3 minutes de s'éclipser en Italie, il faut voter Vanessa ce matin.
0: Voilà, bah du coup, tous ceux qui voulaient écouter Savage Garden ce matin, réveillons-nous.
1: Non, allons-y.
0: Il est temps de voter sur le WhatsApp de Typique 0471 200 300. Si c'est le morceau que vous voulez écouter tout à l'heure, vous envoyez Mario.
1: Attention, parce que quand il dit ça, c'est souvent très dangereux et la roue tourne. Donc si vous vraiment voulez écouter Tiziano Ferro, n'arrêtez pas de voter. Hein.
0: 0471 200 300, il sera 9h dans un instant. On va écouter votre choix musical dans quelques secondes. Juste le temps d'écouter Tovlo et Calvin Harris aussi avec Summer dans un instant.
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10: Des fleurs, toujours des fleurs, évidemment.
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0: 54, typique à l'ancienne, qui va arriver dans un instant. Le meilleur des années 90 et 2000 est déjà un avant-goût finalement avant d'arriver sur Typique à l'ancienne, puisque vous le savez que cette battle, on vous propose tous les jours des morceaux années 90-2000. Parfois il y en a qui perdent et qui ne devraient pas, c'est le cas aujourd'hui.
1: Oh ça y est, mais Mario, c'est comme ça. De toute façon, t'as dit un truc qui était très vrai.
0: Ah oui ?
1: Que t'avais envie de l'écouter, toi, Titi Novaro.
0: Ouais, c'est vrai que ça fait un peu longtemps, d'accord, oui.
1: Et là, je sais que vous êtes contents, vous avez été super nombreux à voter pour ce morceau. On va l'écouter là tout de suite. De toute façon, Mario, l'italien en toi s'est réveillé, t'as dit que tu voulais l'entendre. Et bien, tu vas l'entendre pendant 3 minutes.
0: Allons-y, typique à l'ancienne, ça arrive dans 5.

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2: Ça y est, on démarre une nouvelle heure sur Typique. Typique à l'ancienne, jusqu'à 10h.
3: Ouais, et ça avec nous, bah ouais, jusqu'à 10h, le meilleur des années 90 et 2000.
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3: RTBF Typique, il est 9h01. Mais avant tout, à 9h, on s'informe, c'est avec toi Mario.
5: Important incendie cette nuit dans un entrepôt près de la gare du Nord à Scarbec en région bruxelloise. Le feu est à présent circonscrit, il n'y a pas de blessés. Par mesure de précaution, les habitants sont invités à rester chez eux et à garder portes et fenêtres et ventilation fermées. On ignore les causes de l'incendie et si les fumées sont toxiques. Des F-16 belges en Islande, 4 avions belges sont arrivés là-bas hier pour assurer une mission pour l'OTAN. Des missions de surveillance via l'espace aérien de ce pays aux portes de l'Alliance. Une mission nécessaire face à la menace russe et à la présence de ses bombardiers et sous-marins de ce côté du pôle Nord. L'Italie voit rouge, le niveau d'alerte canicule le plus élevé est déclenché dans la Grande Botte. 27 villes sont en alerte avec des températures qui s'annoncent étouffantes du nord au sud du pays. Plus de 35 degrés, voire 40 par endroit. Pour soulager les habitants, des bibliothèques et cinémas climatisés sont ouverts gratuitement. En mode sport, victoire d'Anderlecht en Grèce face au PAOK Salonique. 0-1 pour ce match aller du troisième tour préliminaire de l'Europa League hier soir. Une petite option donc pour le match retour chez les Mauves jeudi. Et puis place au championnat aujourd'hui avec la rencontre Club de Bruges-Courtrai pour ouvrir le bal ce soir. Et puis le Mont Ventoux, l'objectif du jour pour les coureuses du Tour de France lors de cette 7e étape, s'attaquer pour la première fois à cette ascension mythique. C'est une reconnaissance pour la grande boucle version féminine. C'est toujours la Suissesse Marlène Rösser qui est en jaune.
2: La météo.
3: Bah la météo, ce sera pas mal. Prenez vos lunettes de soleil parce qu'il va briller un peu partout, hein, le soleil toute la journée. Quelques petits nuages par endroit, par moment. Et puis des températures agréables, mais estivales. 22 degrés au maximum à la mer, 25 à Bruxelles, de 21 à 25 degrés sur le sud du pays.
2: Vous savez par quoi on va démarrer ce Typique à l'ancienne ?
3: Non, je sais pas par quoi.
2: Alors, Alliance Ethnique.
3: Pas mal.
2: Simple et funky.
3: Ouais.
2: Il y a Bon Jovi.
3: Ouh, ça c'est trop trop bien.
2: Il y a du Drake.
3: Ouh là là là là là là.
2: Si vous êtes au bureau, montez le son. D'accord ? C'est pas grave, on peut profiter avec les collègues ce matin.
3: Et vous allez même le faire, on va pas pouvoir, on va le faire là tout de suite.
2: Allez, 9h03, c'est parti.

0: Allez, merci d'être branché sur Typique. Typique à l'ancienne, jusqu'à 10h.
1: Et jusqu'à 10h, bon, on se fait plein de souvenirs, peut-être vos souvenirs préférés aussi qu'on va passer dans la suite. Si vous voulez nous faire une petite demande, ça se passe sur le WhatsApp 0471 200 300.
0: Il y aura dans un instant James Dino, Overphonic aussi, et puis peut-être votre morceau qui va arriver. 0471 200 300, continuez à se faire plaisir jusqu'à 10h sur Typique.
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0: Sur les routes ce matin, comment ça se passe ?
1: Bon, ça va très bien, rien à vous signaler et tant mieux. J'ai l'impression qu'on est sur un vendredi de télétravail peut-être.
0: Il est parfait ce vendredi.
1: Mais c'est très très bien comme ça, soyez prudents évidemment. La route, vous la faites à l'écoute de Typique. Si vous êtes à la maison, c'est très bien aussi. Bonne journée dans tous les cas, c'est Typique à l'ancienne là pendant une heure.

0: Typique à l'ancienne, jusqu'à 10h, le meilleur des années 90, le meilleur des années 2000 aussi, et vos choix aussi qui arrivent sur le WhatsApp de Typique, 0471 200 300.
1: On vous a dit que la playlist elle est semi-faite, mais évidemment si vous voulez aussi passer vos morceaux, vous pouvez nous faire des propositions sur le WhatsApp, c'est gratuit, 0471 200 300. On n'a pas encore sélectionné de morceaux pour aujourd'hui.
0: On en a vu des très très très très bons.
1: Ouais, mais ce qui veut dire que vous pouvez encore envoyer votre proposition, allez-y.
0: 0471 200 300. Pendant que vous réfléchissez à tout ça, on va écouter Snoop Dogg dans un instant.
1: Oui, puis là tout de suite dans un autre style, c'est qui arrive?
0: Daroudé.
1: Et ben voilà, là tout de suite sur Topic, 9h25. Bon début de journée tout le monde.

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0: Qu'on avait d'excellents choix de votre part sur le WhatsApp de Tipeee 0471 200 300. Par exemple, on a eu ceci.
1: Marley Gaumont, Camini, c'est ce que nous propose Noj. Je vais y arriver.
0: Avec les lettres dans le nom, c'est Jonathan.
1: Jonathan, j'allais dire Nojathan. Rien à voir. Jonathan sur le WhatsApp 0471 200 300. Alors, votre proposition ne passera peut-être pas aujourd'hui, mais on vous rappelle que vous pouvez proposer à tout moment. Et puis, il y a les collègues qui vont suivre aussi dans le studio, donc vous pouvez continuer à envoyer tout ça sur le WhatsApp.
0: Il y aura Moloko aussi dans un instant, et surtout restez bien là puisque on va vous expliquer comment repartir avec plus de 2 000 euros de cadeaux. C'est le cadeau qu'on vous fait tous les matins sur Tipeee.
1: Ouais, et ça pourrait peut-être bien être pour vous pour les prochains jours. Restez à l'écoute, on vous explique dans un instant.
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0: d'avoir sorti Pic, on est très content parce que visiblement,
1: on vous a donné une excellente raison de vous lever très très tôt tous les matins.
2: Bah oui, je pense que pour ça, on se lève tous les matins parce qu'on vous offre plus de 2000 euros de cadeaux, vous avez bien entendu.
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2: 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Et si c'est le chiffre correct, si c'est la bonne combinaison pour ouvrir le cadenas qui referme ce coffre, vous repartez avec tous les cadeaux qui se trouvent dedans. Dedans, il y a quand même une télé.
1: Ouais.
2: Il y a quand même un téléphone Samsung dernière génération.
1: C'est dingue.
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1: Soyez bien en rendez-vous entre 6h et 9h dès demain matin. Laurent Wolf pour la suite, Santana, le voici sur Typique.

0: Vous savez ce qu'on pourrait écouter dans un instant pour accueillir Tanguy?
1: Alors, je sais pas, comme ça, je lis au hasard. MC Solar?
2: Elle lit très bien.
0: Comment va Tanguy?
2: Bah, il va très bien. Ah là, c'est perfect, hein, comme on dit. Hein.
1: En plus, avec un MC Solar, franchement. Voilà,
2: écoutez, les amis, comment est-ce qu'on pourrait aller mieux?
0: Bah voilà, on s'est creusé la tête avec Vanessa, on s'est dit, tiens, sur quel morceau on pourrait accueillir Tanguy?
1: Et puis, bah, je sais pas, c'est tombé comme ça, on se dit MC Solar.
2: C'est quand même dingue comme la programmation musicale vous renferme. <c'est
1: vrai. rire> Fallait pas le dire.
2: Merci à notre bureau de programmateur.
0: Bon, Tanguy, bah, on va te laisser les commandes puisque c'est toi qui démarre là, à partir de
2: 10h. Et la programmation musicale nous a encore prévu des pépites parmi les pépites, quoi. Donc, on va encore être bien.
0: Exactement, vous souhaitez à tous une belle journée. On vous laisse entre de très très bonnes mains. On vous retrouve demain.
1: Bonne journée sur Typique.
0: Belle journée.
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1: Mais avant de partir, 9h54, comment ça se passe sur les routes, Mario?
0: Mais plutôt bien, rien à signaler ce matin. Tout roule, tout est fluide. Si vous constatez le moindre embarras de circulation, un seul numéro à composer, celui du RTBF Mobile Info. 0800 48 400. Prudence bien évidemment et bonne route. Voici MC Solar.
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0: Très belle matinée avec nous, merci d'avoir choisi Typique pour l'accompagner avec Daft Punk dans quelques instants. Un Daft Punk par jour, en forme toujours. Conseil du docteur.
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0: Il est 10h. Et on s'informe avec Mylène Berkmans, bonjour.
2: Bonjour, 33 militaires belges iront en Islande en septembre pour une mission de surveillance baptisée Sentinelle de l'Arctique. C'est le ministère de la Défense qui donne cette information ce matin. Ils seront équipés d'avions de chasse F-16 et participeront également à des vols de drones et à des exercices de détection de ces engins volants. La Belgique qui mènera cette opération aux côtés de plusieurs autres pays, parmi lesquels le Canada, le Danemark ou la France. Une mission qui a pour but de dissuader principalement la Russie, qui a de nombreux bombardiers et sous-marins dans la région. Les pays de l'OTAN qui veulent aussi envoyer un message à Donald Trump et aux États-Unis, montrer qu'ils sont capables d'assurer la protection de l'Arctique par eux-mêmes. Un garçon de 7 ans tué dans des circonstances violentes à Merthem, dans le Brabant flamand. Des circonstances précisées par le parquet de Alvilvoord ce matin. Dans la nuit de mercredi à jeudi, le corps de cet enfant avait été retrouvé sans vie au domicile de son oncle. Ce dernier, ainsi que la mère de l'enfant et une amie à elle, ont été arrêtés. L'oncle est soupçonné du meurtre de l'enfant, les deux femmes de négligence. La Thaïlande en état de choc après une nouvelle fusillade dans un lycée. Un ado d'une quinzaine d'années a tué au moins 8 personnes, parmi lesquelles 3 enseignants et 3 élèves. 15 élèves ont également été blessés. L'assaillant s'est ensuite donné la mort. Les corps de ses deux grands-parents ont été retrouvés à son domicile par la police. Un nouveau championnat de Belgique de football commence ce soir. Fini le système des play-offs. On repasse à une compétition classique avec 34 journées et une simple addition des points. Le club de Bruges, tenant du titre, fait encore figure de favori. C'est lui qui jouera le premier match ce soir face à Courtrai. En Europe, Anderlecht fait un petit pas vers les barrages de l'Europa League. Rien n'est garanti bien sûr, mais ils ont gagné leur troisième tour préliminaire, aller 0-1 au PAOK Salonique. Le but a été inscrit par Svetkovic après 16 secondes de jeu. Le match retour aura lieu jeudi prochain. Et en conférence Ligue, la Gantoise s'est imposée 0-1 à Göteborg. C'est tout pour ces infos. Bonne journée.
0: Merci Milan.
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0: Taylor Swift pour ouvrir. On écoutera Hoppalite et juste après c'est Daft Punk avec Pharrell Williams pour Lose Yourself to Dance. Voilà pour accompagner cette belle matinée avec un ciel bien dégagé. Bon, il y a quelques nuages sur la côte, mais ailleurs c'est limpide avec des températures déjà plus fraîches, hein, surtout après la nuit qu'on vient de passer. 19 à 20 degrés, ce sera vers 11h et cet après-midi ça va monter entre les 20 et 21 degrés en Ardennes, 24 à Bruxelles et dans le centre et jusqu'à 25 degrés vers le Hainaut et côté frontière française avec un soleil qui tiendra bien le coup. Bien quelques nuages d'altitude, histoire de nous rappeler qu'on habite quand même en Belgique. Mais ça va être une belle journée.

0: Talk to me Zara, ça c'était Robin et Zara Larson, notre coup de cœur de la semaine, tout nouveau, tout beau, tout chaud. Soyez les bienvenus sur Tipeee, il est 10h13.
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0: Tanguy avec un i, salutations distinguées, ravi de vous retrouver en ce bon vendredi pour encore un bon moment avec de la bonne musique plein les oreilles. C'est sur Tipeee que ça se passe comme toujours et évidemment le WhatsApp est ouvert, le 0471 200 300. Cette émission c'est surtout la vôtre, celle où vous pouvez passer vos petits messages si vous avez envie ou tout simplement nous dire ce que vous auriez envie d'entendre. Oui, parce que parfois on arrive de temps en temps à vous glisser un petit morceau qui pourra enjoliver un petit peu cette journée et ça c'est déjà quelques belles propositions que j'ai sur notre WhatsApp. Salutations à Magali, à Yann, à Patrick, à plein d'autres. Et si vous voulez les rejoindre, c'est gratuit et ça se passe sur le WhatsApp, le 0471 200 300. Teddy Bear pour ouvrir, l'artiste est belge, ce sera Chaussures Roses dans un instant. Et puis juste après, on s'ambiance un peu sur Silk City et Dua Lipa, c'est vendredi après tout. Alors commençons déjà à nous remuer un peu le popotin, même au boulot, avec Electricity, accompagné de Diplo et Mark Hanson. Ça va faire du beau monde et du beau monde, il y en a. La preuve, vous êtes avec nous. Bienvenue, installez-vous bien. Et dans quelques secondes, on commence avec Teddy Bear.
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0: On va continuer à se donner un peu de motivation pour continuer ce vendredi. Avec Bob Sinclair dans un instant, ce sera World Hold On, le rework de Fisher qui arrivera. Après de la motivation, il y en a qu'on n'en a pas besoin, hein. Je l'entends sur le WhatsApp ça.
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0: Merci à Carlito et à tous les autres, je lis vos messages dans quelques instants. En attendant, voici Somber avec Undressed. Belle matinée à l'écoute.

0: remix de Mauvais Garçon avec Elena à l'instant. Il est 10h32. Vincent sur le WhatsApp m'a demandé un morceau de Shakira histoire de faire monter la température de 2 ou 3 degrés. Et comment résister à une proposition comme la tortura? Ce sera dans un petit instant et juste après. C'est Alex Warren qui se prépare avec Fever Dream. Vous êtes bien sur Typique.
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0: Allez, tout va bien, on se détend et on le prouvera avec No Stress, le titre d'Aya Nakamura dans un instant.
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0: Et dans vos oreilles, on peut aussi mettre ce que vous voulez. Oui, puisque vous nous envoyez vos messages sur notre WhatsApp, le 0471 200 300, et on les lit, hein, évidemment. Bonjour à Sophie, par exemple, qui me dit « Très heureuse de t'avoir retrouvé, Tanguy, malgré un petit jour de retard, mais avec grand plaisir. Moi, je suis toujours très heureux de pouvoir passer ces moments avec vous, d'autant qu'il m'en reste pas beaucoup. Hein. La rentrée se prépare tout doucement, et ça, vous allez bientôt l'entendre hein, sur Typique, évidemment, avec le retour de vos animateurs préférés. Il y aura aussi Amandine, mais là, elle est sur le WhatsApp. Il est possible de passer la musique, la vie du bon côté de King V pour mon chef José qui nous écoute actuellement au boulot. Bon, on verra ce qu'on peut faire, mais en attendant, merci pour ton message. Bonjour à Alice, Nora et Léa, celles qu'on avait entendues hier et qui nous avaient passé Maître Gims, qui sont dans leur station service là près de Spa, qui nous ont fait danser quand même, hein, on peut le dire. Ça, c'était pas mal. Virginie, dans sa cuisine occupée à préparer du pain en nous écoutant, bien sûr. Mais ça, c'est quand même une très belle activité. J'espère que c'est une activité de vacances. Si pas,

Est-ce qu'on fait vraiment du pain tous les jours chez soi comme ça? Waouh! Et ça, c'est, ça pourrait être impressionnant. Myriam qui nous fait un coucou des Hauts-de-France à toute l'équipe. Et ça, c'est aussi un plaisir. On vous accompagne partout. Et si vous êtes sur le départ des vacances, parce que là, c'est vendredi, il y en a peut-être deux, trois qui se disent tiens, tiens, tiens, mais comment je vais faire? N'oubliez pas qu'avec RTBF Ovio, on est dispo partout. Allez, on en profite pour pouvoir se mettre de la bonne musique plein les oreilles. UGL, Ultra Nate et Email Angel, dans quelques instants, ce sera Moving to the Sun. Et si vous voulez continuer à nous envoyer des messages, faire la programmation musicale, c'est sur le WhatsApp que ça se passe. Le 0 471 200 300. No stress, c'est Aya Nakamura.

0: Un petit mode à l'ancienne de temps en temps, ça fait toujours du bien. On était en l'an de grâce 2004 avec Nina Sky. La suite, c'est plus actuel. Avec un morceau demandé par Sébastien sur le WhatsApp, Purple Disco Machine avec Sophie and the Giants arriveront. Et juste après...
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0: C'est Camille Mbé qui arrive, avec rien à fêter. À part le vendredi peut-être, hein. C'est le week-end qui se prépare, tout doucement.
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0: C'était Camille Yembe.
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0: Et la suite, elle se fera avec Mickey. Ça pique un peu quand même. 21 Pilots, juste après Stressed Out.
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0: Il est 11h.

0: Edison Ray avec Headphones On ou en français avec les écouteurs dans les oreilles.
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0: Tanguy avec un i, salutations distinguées. Je vois qu'il y en a qui ont les écouteurs ou le casque sur les oreilles, hein, comme Karl qui me dit sur le WhatsApp de Typique, l'air est plus respirable aujourd'hui pour faire le jardin. Il propose au passage un petit Dépêche Mode avec Enjoy the Silence. Vous pouvez faire comme lui et nous rejoindre par là-bas. C'est le 0471 200 300. Bonjour à Sophie, à Virginie, à Camille, à Fred et à plein d'autres. On voit que vous êtes au rendez-vous et que c'est par là aussi que vous pouvez faire la programmation musicale. En attendant, nous, on vous a prévu un petit Coldplay qui passera par là. C'est Trouble qui est au programme. Et juste après, des artistes belges, des révélation même hein, sur Typique. Maggie avec Thomas Hamilton au remix de À la casse. Voilà ce qui se prépare.
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Maggie avec Thomas Hamilton remix à la casse, et histoire de se mettre déjà un petit peu dans l'ambiance de ce qui vous attend ce soir à partir de 22h, c'est Typique Party. Présenté par Alex Klimov et avec en ouverture des artistes belges, le duo Calomny se chargera de vous, histoire de vous faire danser et de vous accompagner toute la night. Sato Records également avec Lucas Puoso, Vice ou encore La Démence avec Kenny Perry. Voilà pour ce soir. Et puis on reprend du service samedi et dimanche. Vous retrouvez Typique Party à ces moments-là et sinon à tout moment sur RTBF Ovio. Nous, c'est Avicii qui va s'en occuper pour vous faire danser un petit peu avec Waiting for Your Love. Et juste avant, on va nager. Avec BTS, ça devrait bien se passer.

0: Bienvenue sur Tipeee, à Chapel Run dans la suite. On écoutera Pink Pony Club et puis on vous prépare aussi DJ Goja et Jason Derulo. Histoire de rester en toute détente avec Michiko.
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0: 11h34, on vous prépare à notre heure dans la suite. Talk to you.
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0: Allez, on se rapproche tout doucement de cette pause de midi bien méritée. On va pouvoir la partager ensemble, évidemment. J'ai le plaisir de vous accompagner jusqu'à 13h et avec vos propositions musicales que vous m'envoyez sur le WhatsApp, comme toujours, le 0471 200 300. Bonjour par là-bas à Margot, par exemple, qui nous propose Just One Last Time de David Guetta, pour être cool, pour passer une bonne journée. Elle nous envoie du soleil de Ibiza, s'il vous plaît. Bon, là, tu nous fais rêver un petit peu, surtout pour toutes celles et ceux qui sont au travail pour le moment. Michel, lui, nous propose Baccarat de 1978, s'il vous plaît. À l'époque, on parlait comme ça à la radio. Non, c'est pas vrai. Parlez-vous français. Et c'était l'Eurovision, ça. Ouais, et ça, c'est quand même un classique parmi les classiques. Karl, de son côté, nous proposait Enjoy the Silence de Depeche Mode. Bonjour aussi à Sophie, qui nous écoute de l'autre côté de la radio. Et c'est la proposition d'Alexandra qu'on a retenue, qui voulait un Destiny Child. Et ça, c'est aussi difficile à refuser. Hein. Alors, on s'écoute un petit Say My Name. C'est maintenant sur Typique.

0: Préparez-vous à sauter. La suite, c'est avec Blackpink. Sauter en anglais, ça se dit jump. Bon, elles le disent à leur manière. On vous prépare aussi un endroit pour pouvoir sauter sur la piste.
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0: Ça, c'est tout nouveau, tout beau, tout chaud. Ce titre, c'est Sur la piste. Et il est signé Eva. Ça arrive dans un instant sur Typique. Bougez pas, bougerez mieux après ça.
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0: C'était Jordyn Sparks avec Chris Brown. On écoutait No Air sur Typique. Justin Bieber se prépare déjà dans la suite.
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0: Justin Bieber, comme promis, il arrivera avec Peaches. Il y aura aussi Licky Lee, remixé par The Magician. C'est tout nouveau, ça s'appelle Lucky Again.
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0: Il est midi. Et on s'informe avec Maxime Maillet. Bonjour.
4: Bonjour à toutes et tous. La Belgique va envoyer des militaires au Groenland. Une trentaine débarqueront sur cette immense île en septembre. C'est une annonce du ministre de la Défense, Theo Franken. L'envoi de ces militaires s'inscrit dans une mission de l'OTAN, une mission née après les menaces du président américain Donald Trump d'annexer le Groenland. Sur place, nos militaires vont effectuer des vols de drones ou tester des systèmes de lutte contre les drones. La Belgique ne sera pas seule, elle sera aux côtés d'autres pays comme le Canada, le Danemark ou la France, avec pour objectif de montrer aux États-Unis leur capacité à protéger le Groenland et l'Arctique. Aux États-Unis, une amende très salée pour Meta, la maison mère de Facebook et d'Instagram. Un juge du Nouveau-Mexique a condamné le groupe de Mark Zuckerberg à verser plus de 500 millions de dollars pour un fonds de réparation pour les dommages causés aux mineurs par ces réseaux sociaux. Ils sont jugés responsables d'un trouble à l'ordre public. C'est une première aux États-Unis pour des réseaux sociaux. Cette immense somme doit financer des programmes de santé mentale et de prévention pour les jeunes. Meta va faire appel de cette décision. Le pétrole repart à la hausse et d'après plusieurs médias américains, c'est lié au plan de l'Iran pour le détroit stratégique d'Hormuz. Téhéran prévoirait d'interdire la voie maritime aux navires américains et israéliens. D'autres pays pourraient être également bannis à moins de verser des compensations. Plus tôt cette semaine, les prix avaient pourtant reculé après une déclaration américaine. D'après les États-Unis, un accord se préparait pour ouvrir ce détroit verrouillé par l'Iran. Mais la République islamique dément tout dialogue avec les Américains. En Flandre, un petit garçon de 7 ans est mort à Merchtem, dans le Brabant flamand. Il a été victime de violences. Selon le médecin légiste, il est décédé des suites de ses blessures. 3 personnes ont été privées de liberté, la mère du garçon, un oncle et une amie de la mère. Seul l'oncle est suspecté d'assassinat. Ils seront tous les 3 présentés aujourd'hui au juge d'instruction. En cyclisme, une étape très attendue au Tour de France, les coureuses affrontent le célèbre Mont Ventoux, le col classé hors catégorie. La Suissesse Marlène Reusser est toujours en jaune. Et puis en football, c'est la reprise du championnat ce soir. Le club de Bruges, tenant du titre, reçoit Courtrai. Cette année, il y a du nouveau, fini les play-offs, on repasse à une compétition classique avec 34 journées et une simple addition des points. Voilà pour les infos, belle journée à notre écoute.
0: Merci Maxime.
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0: On écoutera Licky Lee dans la suite avec The Magician au remix de Lucky Again. Cat's Eyes juste après avec Gabriella. Ça accompagnera bien cette belle journée avec des 20 à 25 degrés attendus. 20 à 21 en Ardennes, 24 à Bruxelles et dans le centre et jusqu'à 25 degrés vers le Hainaut et côté frontière française avec un soleil qui va bien tenir et quelques petits nuages histoire de nous rappeler qu'on habite en Belgique. Bref, ça va effectivement être une belle journée. Elle le sera encore plus avec Justin Bieber dans les oreilles. Voilà pour ouvrir. On écoute Peaches.

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0: Salutations distinguées, j'ai encore la chance de passer une petite heure en votre compagnie. Et cette compagnie, elle se retrouve aussi sur notre WhatsApp. Il est ouvert comme toujours, c'est le 0471 200 300. Avec vos messages, on pourra aussi faire un peu la programmation musicale, histoire d'accompagner ce temps de midi, peut-être déjà cette pause bien méritée. Ou alors, si vous êtes sur le départ des vacances, là, c'est le moment où il faut regonfler les pneus, faire les valises, récupérer les bonnes fringues, faire les lessives, commencer à nettoyer la maison parce qu'on veut pas la retrouver dégueulasse. Je vous mets la pression? Non, rassurez-vous, on se détend, tout va bien. C'est quand même pour pouvoir partir en vacances tout ça. Teddy Swims pour l'accompagner, Mr. Know It All arrivera, et puis Justin Timberlake avec Rock Your Body. Oh, ça c'est une belle petite pépite, elle arrive dans un instant sur Tipeee.
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1: Ah oui, c'était l'époque où c'était la mode de faire du beatbox. Bon, c'est revenu un petit peu, mais maintenant, faut avoir du level, hein. Il y en avait un qu'on avait quand même, c'était Justin Timberlake, on venait de l'entendre. Il y avait aussi Will Smith à l'époque, bon, depuis ça a bien changé. Ce qui ne change pas, c'est que sur Tipeee, on fait rentrer des nouveautés. Alors avant de vous emmener sur les terrasses avec Chabouzi, on écoutera Barsang Tipsy. Il y a de la belle nouveauté qui débarque dans notre playlist et vous retrouverez d'ailleurs tout ça sur notre site et application RTBF Actu, page Tipeee, notamment une grosse nouveauté signée Angèle avec Amélie Lenz. Ça, faut pas la louper. En attendant, nous, on va s'intéresser à cette reprise, on peut le dire, cette version 2.0 de Four to the Floor de Star Sailor. Morceau culte parmi les morceaux cultes des années 2000 du groupe Star Sailor, Four to the Floor, ici remixé par Dorian et César, alias Offenbach. Le duo des DJ français qui trouve une collaboration qui transforme ce classique du rock dans un morceau taillé sur mesure pour vos belles soirées. Et comme elle se prépare tout doucement, cette petite relecture, ça va quand même nous faire du bien. Et ça débarque dans la playlist de Tipeee. On écoute Offenbach avec Star Sailor, voici Four to the Floor.

0: C'était Slater avec Dance. Et on n'a pas fini de danser avec Ed Sheeran, Camila Cabello et Cardi B. Tout ce beau monde avec South of the Border.
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0: Et c'est une révélation belge qui arrivera juste après. Olivia Stone dans les starting blocks, Isabelle.
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0: Et avec du bon son plein les oreilles, comme celui de Bruno Mars qui arrivera dans quelques instants, ce sera On My Soul. 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

0: Midi 50. Et le week-end se prépare tout doucement, il se rapproche à grands pas. Pour ma part, je vais y aller d'ailleurs. Et on va pouvoir danser un peu. Avec Henri PFR et Dr. Chai, ce sera dans un instant. Le titre Sola se prépare. On vous prépare aussi Beyoncé avec Run the World. C'est Samy qui s'occupe de la suite. Pour ma part, je vous dis longue vie et prospérité. Belle journée, elle le sera à l'écoute de Typique.
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0: Sabrina Carpenter, Espresso, c'est ce qu'on vient d'écouter sur Typique.
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0: Et bonjour tout le monde, moi c'est Samy, ravi de passer l'après-midi avec vous, avec une playlist du feu de Dieu. Vous allez voir Billie Eilish dans un instant, DJ Snake, Tovlo et Stromae. 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

0: DJ Snake, Loco Candigo sur Typique.
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0: 13h10, bonjour tout le monde, ravi de vous retrouver cet après-midi sur Typique. Moi c'est Samy, effectivement je vous accompagne jusqu'à 16h. Et la bonne nouvelle, vous la connaissez, c'est vendredi. Et oui, le week-end arrive, vous le touchez peut-être du bout des doigts, encore quelques heures peut-être. Et puis ça va profiter des terrasses, des barbecues, des soirées, jusqu'au bout de la nuit. Je m'emballe un petit peu. Peut-être que vous allez chill à la maison, tout simplement. Ça, c'est vous qui voyez. Quoi de prévu ce week-end, d'ailleurs? Allez-y sur le WhatsApp. Il est ouvert, il est gratuit, comme d'hab. 0471 200 300. Venez me raconter votre humeur du jour. Qu'est-ce qui se passe dans votre vendredi, dans votre travail? Allez-y, je lis vos messages jusqu'à 16h. J'avais une petite hésitation. En tout cas, pour aller jusqu'à ce fameux week-end, je vous le disais tout à l'heure, une playlist du feu de Dieu. Lost Frequencies arrive notamment. Back to you sur Typique. Il y aura également Tiesto avec Jackie Chan.
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Typique Pierre Demar arrive dans la playlist. Et puis à 13h20, on va faire un tour du côté de vos messages sur le WhatsApp 0471 200 300. Je vous demandais ce que vous alliez faire de votre week-end. Alors bonjour à Céline, Françoise qui me disent qu'elles vont en festival ce week-end. Harold, Maxime, Julia qui nous écoutent au boulot. Jérôme qui dit « Hello Samy, ta musique de Laurie m'a mis dans un mood, j'ai envie de sortir et danser jusqu'au bout de la nuit. » Bah je vais la remettre alors. Crois-moi Jérôme, je suis très fort pour convaincre les gens de sortir jusqu'au bout de la nuit. Si t'étais dans mon groupe de potes, je peux te dire que tous les vendredis, ce serait la Java. Est-ce qu'il y en a qui vont sortir ce soir? Allez-y sur le WhatsApp 0471 200 300. JC également sur le WhatsApp qui me dit « Hola, señor Samy, comment ça va bien dans le studio ?» Bah écoute, ça va très très bien. Pour ma part, comme beaucoup, typique dans les oreilles sur le chemin du retour du boulot. Mais aujourd'hui, une saveur particulière, les vacances commencent. Hasta luego, eh bah, incroyable. Bonnes vacances à toi. J'imagine que tu pars en Espagne, vu le vocabulaire utilisé. En tout cas, on continue en playlist sur typique avec Justice dans un instant. One Night, All Night. Pierre Demar également avec Je pense à vous. Et alors là, c'est un souvenir des Backstreet Boys qu'on nous a demandé sur le WhatsApp d'ailleurs. As long as you love me, c'est maintenant sur typique. Montez le son.

0: c'est vendredi, c'est bientôt le week-end, il y a du soleil. C'est la belle vie finalement. C'est toujours une si je pouvais choisir. Marguerite avec Belle Vie. C'est ce qu'on va écouter dans un instant sur Tipeee. Il y aura aussi Linkin Park et Kellani.
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0: Dans la suite sur Typique, Taylor Swift.
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0: On va parler cadeaux également. 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

0: Arrive My Body Isn't Ready. Il y aura aussi Rosalia. Despecha, ça arrive avant 14h sur Typique.
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2: Bonjour tout le monde, on démarre une nouvelle heure ensemble sur Typique. J'espère que votre après-midi se passe bien. Dans la suite de la playlist, Alster, Benson Boone et Selena Gomez. 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Il est 14h. Et on s'informe tout de suite avec Maxime Maillet. Bonjour Maxime. Maxime. Maxime une fois. Maxime deux fois. Maxime trois fois. Il me semble que Maxime n'est pas là. Eh bien écoutez, on va continuer alors.
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2: Voilà, pas d'infos, ce sera pour tout à l'heure. On fait quand même un tour du côté de la météo pour cet après-midi. Il y aura un peu plus de nuages sur le nord-est du pays, dans la région d'Anvers et le Limbourg. Partout ailleurs, le soleil restera bien présent avec quelques nuages bourgeonnants ou quelques voiles nuageux d'altitude. Côté température, ça remonte légèrement par rapport à hier. 20 à 21 degrés sur les hauteurs de l'Ardenne, 22 degrés au littoral et jusqu'à 24 degrés localement dans le centre.

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1: Beautiful Things de Benson Boone, c'est ce qu'on vient d'écouter sur Typique.
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1: Et oui, 14h10, on est en direct, j'espère que tout va bien chez vous. Nous démarrons tranquillement une nouvelle heure et j'espère que votre après-midi se passe comme prévu. Moi c'est Samy, je suis avec vous jusqu'à 16h toute la semaine, la semaine prochaine aussi d'ailleurs. On est vendredi aujourd'hui, je ne vous spoil rien si je vous dis que c'est bientôt le week-end. Rien de tel qu'un petit Lori pour nous mettre dans l'ambiance. Quoi de prévu d'ailleurs de votre week-end? 0471 200 300. C'est d'ailleurs sur ce même numéro que vous allez pouvoir prendre le contrôle de la playlist dans un instant. Dans 10 minutes précisément, je vais passer une de vos demandes musicales. Qu'est-ce qui vous ferait plaisir en ce vendredi? Une musique qui nous met dans l'ambiance pour les deux jours de congé qui arrivent. Ça peut être un souvenir de l'été 2014. Ça c'est vous qui voyez. Allez-y, faites-vous plaisir. 0471 200 300, c'est gratuit. Et pour aller jusque là, Zara Larsson arrive, Midnight Sun. Il y aura aussi Drake, Hold On, We're Going Home. Ce sera dans moins de 3 minutes.
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Dans la suite, Shakira et Burna Boy avec Die Die. Et puis il y a quelques minutes, je vous ai demandé quelle musique vous ferait plaisir dans la playlist de Tipeee. 0471 200 300. Et vos messages sont arrivés en nombre sur le WhatsApp. J'ai déjà dit le numéro, je vais le redire, 0471 200 300. Alors j'ai décidé aujourd'hui de faire plaisir à minimum deux personnes. Parce que pourquoi pas, deux ambiances complètement différentes. Vous allez voir, le premier message c'est celui de Lydia qui m'envoie: hello Samy, j'espère que tu vas bien. Moi, une chanson qui me rappelle un été en particulier, c'est Rihanna avec Stay. Ce serait top si tu pouvais la passer. Eh bien écoute, avec plaisir, j'aime beaucoup cette chanson également, donc ce sera dans un instant. Et alors le deuxième message, c'est celui de Maude. Hello Samy, début des congés ce soir, un petit holiday de Madonna pour fêter ça, ce serait incroyable. Eh bien ce qui est incroyable, c'est que moi je suis complètement d'accord. Je crois que ça met dans le mood, que vous soyez en vacances ou pas. Le week-end démarre de toute façon, donc ça va faire plaisir. Madonna, Holiday, juste après Rihanna avec Stay. Et puis un petit Shakira, Burna Boy. Et on se retrouve juste après sur Tipeee.

0: le vendredi après-midi qu'on passe ensemble sur Typique. Dans un instant, Tom Odell. Another Love. Et hors du Belge également, Thomas Hamilton. Ce sera dans moins d'une minute.
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14h40, on va écouter Clara Luciani dans un instant sur Typique, Malcolm Todd également, A$AP Rocky aussi. Et puis si vous cherchez déjà la bande son de la soirée, on s'occupe de tout sur Typique, puisque vous le savez, tous les soirs de l'été dès 20h, c'est Typique Party avec Caro. 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Et comme on est vendredi, bah, sachez que vendredi, samedi et dimanche, c'est Alex Klimov qui prend les commandes avec les meilleurs DJ belges et internationaux. Ça, ce sera pour ce soir, mais avant, eh bien la playlist, elle continue. Malcolm Todd, Earrings sur Typique.

0: ASAP Rocky Everyday sur Typique. Dans la suite, Sienna Spiro. Et puis un petit souvenir des Pussycat Dolls, Buttons en feat avec Snoop Dogg, ça arrive avant 15h.
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1: Bonjour tout le monde, soyez les bienvenus. Si vous venez d'allumer la radio, moi c'est Samy. On démarre une nouvelle heure ensemble sur Typique. Dans la playlist Gorillaz, Untrix et Teddy Bear.
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1: Il est 15h.

0: Untrix avec Golden sur Tipeee.
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0: Il est 15h10, très heureux, très content de vous retrouver pour passer l'été avec vous, l'après-midi surtout, de 13h à 16h. Moi c'est Samy, je suis là, comme d'hab, de 13 à 16 avec le WhatsApp qui est ouvert, 0471 200 300. Bonjour à Maud qui est là, Benoît, une autre Maud, Charlotte, Fiona, Elenouchka, Tricia, Loris, les pattes dans la nature. Oui, c'est le nom de quelqu'un sur WhatsApp, les pattes dans la nature. Eh ben, écoutez, enchanté à vous tous. Comme je vous le dis depuis tout à l'heure, c'est bientôt le week-end. Et vous savez ce que ça veut dire ? Ça veut dire qu'on ne pense plus au travail pendant 2 jours. Peut-être que vous avez des barbecues prévus ce soir. Peut-être que vous allez sortir, danser jusqu'au bout de la nuit. Ou peut-être que vous allez chill chez vous. Ça, c'est vous qui voyez. Tiens, comme on est vendredi, vous le savez, c'est le jour où on remet la playlist de Tipeee à jour, justement. Nouveau titre que je vais vous faire découvrir dans un instant. Ce sera juste après Ariana Grande sur Tipeee.
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Dans la suite sur Miley Cyrus. Non, c'est l'inverse. Dans la suite sur Typique, Miley Cyrus arrive avec We Can't Stop. Ah, je suis toute chose parce que c'est vendredi et vous le savez, vendredi, c'est le jour des nouveautés. Et là, je vais vous faire découvrir une artiste que j'ai personnellement découvert hier. C'est le programmateur de Typique qui m'en a parlé et pour cause, ça rentre en playlist. Je peux vous dire que depuis hier, je l'écoute en boucle. Ah, vraiment. Elle s'appelle Adela. C'est une artiste slovaque. Elle est en train de monter très très fort en ce moment avec ce titre qui s'appelle Ain't in LA. Un titre qui accompagne l'annonce de son tout premier album Prima qui est attendu pour le 4 septembre. Et c'est un morceau grâce auquel l'artiste revient sur son parcours de Bratislava à Los Angeles en rendant hommage à sa mère et à toutes celles dont les rêves n'ont jamais vraiment eu l'occasion de s'accomplir. Elle est toute jeune, hein, elle a 22 ans, Adela. Elle affirme sa personnalité artistique est déjà bien installée et son premier album pourrait bien explorer des thèmes comme l'identité, les relations toxiques, l'ambition ou encore la quête de liberté. Il y a une vibe un peu 2010 qu'on aime bien et justement un peu dans la vibe de We Can't Stop de Miley Cyrus, vous voyez, avec cette voix. Je le fais pas bien. C'est nouveau dans la playlist de Typique. Ça, ce sera en boucle pour la fin de l'été. Adela, Ain't in LA. Ensuite, Miley Cyrus, We Can't Stop comme promis. Puggy, Maël, Mirror. Ça, c'est la suite de la playlist. On se retrouve juste après, 15h25. Passez une

0: Marshmello arrive dans un instant sur Typique. Et juste avant 15h35, on fait un tour du côté des routes. Il y a des ralentissements engendrés par des travaux sur le 40 Liège-Aix-la-Chapelle à hauteur de Votem. Vers Bruxelles, vous perdez 15 minutes entre Barchon et Votem. Et vers Aix-la-Chapelle, 20 minutes de perdu entre Loncin et Votem. Il y a aussi des embouteillages dans un chantier. Sur le 19 vers Mons, entre Autrange et Jemappes, le trafic est perturbé, vous perdez 20 minutes. Et puis embouteillage aussi dans un autre chantier. Sur le 25, Neuchâteau vers Liège, entre Nive et l'aire de Remy-Champagne, vous perdez 5 minutes. Soyez patient et prudent, et en parlant de champagne, Marshmello avec Another Drink. Ça veut dire un autre verre. Oui, je sais que vous savez.
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et il y en a un paquet qui est passé par notre micro en plus. Si vous voulez retrouver les meilleures interviews, les coulisses, les moments forts, les plus beaux concerts et toutes les confidences de vos artistes préférés, eh bien ça se passe sur l'application RTBF Actu, sur la page typique. Il y a notamment des chouettes confessions d'Orelsan lorsqu'on l'avait reçu début de l'été à notre micro, où il parle de ses enfants d'ailleurs. Très intéressant. Voici Nelly avec Dilemma sur Typique.

0: With DMC avec Show Me Love, c'est ce qu'on vient d'écouter sur Typique. 15h51, la playlist elle continue dans un instant avec un petit souvenir qu'on nous a demandé sur le WhatsApp. Katy Perry, The One That Got Away. Je sens que ça va chanter dans la voiture. Il y aura également Orelsan. Et puis il arrive, Damiano se prépare, il vous accompagne dès 16h sur Typique. Bon week-end.
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Salut Sorelsan. Faut que je vous raconte quelque chose sur mon couple que moi-même j'ai mis beaucoup de temps à m'avouer. Mais je pense que ça pourrait être libérateur.

0: C'est là qu'on rentre à la maison ensemble, qu'on s'apprête à ouvrir le week-end avec de la good music. Le dernier news, il arrive dans quelques instants. Ce sera juste derrière Chappell Roan avec Good Luck Babe. 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Il est 16h. À 16h, on s'informe avec Maxime Maillet. Bonjour Maxime.
1: Bonjour à toutes et tous. La Belgique va envoyer des militaires au Groenland. Une trentaine débarqueront sur cette immense île en septembre. Cela s'inscrit dans une mission de l'OTAN. Une mission née après les menaces du président américain Donald Trump d'annexer le Groenland. Sur place, nos militaires vont s'entraîner. Ils vont effectuer des vols de drones ou tester des systèmes anti-drones. Et la Belgique ne sera pas seule. Elle sera aux côtés d'autres pays comme le Canada, le Danemark ou la France, avec pour objectif de montrer aux États-Unis la capacité de l'OTAN d'assurer elle-même la sécurité de l'Arctique et du Groenland. La Thaïlande, sous le choc après une fusillade dans une école, un adolescent de 14 ans a tué ses grands-parents avec un pistolet. Avant de se rendre dans son lycée près de Bangkok, la capitale, il y a fait 5 autres victimes, des enseignants et des membres de l'encadrement scolaire. Il y a aussi une trentaine de blessés. Le tireur s'est ensuite suicidé. D'après les premiers éléments de l'enquête, il avait bien planifié son attaque. En Thaïlande, les armes à feu sont nombreuses. 10 millions d'armes sont en circulation, soit une pour 7 habitants. Le premier ministre thaïlandais promet un durcissement de la loi sur les armes. La police espagnole, elle, a démantelé un important réseau de passeurs entre l'Espagne et l'Algérie. Elle a interpellé près de 80 personnes. Ce réseau utilisait des bateaux pour transporter des drogues vers l'Algérie. Et puis, pour le voyage retour, les trafiquants entassaient des migrants dans ces embarcations, des traversées très dangereuses en direction des côtes de l'Espagne ou des îles Baléares. Au total, ce réseau a effectué une soixantaine de trajets et a transporté 2000 personnes vers l'Espagne. La traversée pouvait coûter jusqu'à 12 000 euros par personne. C'est une des conséquences inattendues de la sécheresse en Europe. Elle a fait ressurgir des vestiges de la Seconde Guerre mondiale un peu partout sur le continent. C'est le cas avec le niveau bas des fleuves à Budapest en Hongrie. Une moto allemande et 2 soldats de la Wehrmacht ont été découverts dans le lit du Danube. Leurs corps ont été préservés grâce à un mélange de boue et de carburant. En Serbie, on a découvert plusieurs épaves de navires de la marine allemande. Et puis en France, les feux dévastateurs de Gironde ont mis à jour plus de 400 obus de la guerre dans le village de La Porge. En football, c'est la reprise du championnat ce soir. Le club de Bruges, tenant du titre, reçoit Courtrai. Cette année, il y a du nouveau. Fini les play-offs, on repasse à une compétition classique avec 34 journées et une simple addition de points. Voilà pour les infos. Bel après-midi à nos côtés.
0: Merci beaucoup Maxime. Dans quelques instants, on va retrouver le tout dernier news. Arrive dans quelques instants avec Night Shift Superstar. On va également retrouver dans quelques instants Chappell Roan. Ce sera avec Good Luck Babe.
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0: Et puis avant de profiter de la playlist, on va vite jeter un œil sur la couleur du ciel pour ce soir et cette nuit. Le ciel va être bien dégagé, étoilé, ça fait déjà plaisir. Hein. Je peux vous dire que on va pouvoir sortir légèrement la petite laine parce qu'il va faire un petit peu plus frais. Hein. Les températures seront comprises entre 10 et 13 degrés. Et puis pour demain samedi, on profitera d'une superbe journée d'été. Le soleil sera largement au rendez-vous avec seulement quelques petits nuages par moment, mais rien de bien grave. Et puis on aura un temps sec et les températures qui vont grimper progressivement puisqu'elles seront comprises entre 23 et 29 degrés. On file sur nos routes à présent avec des ralentissements engendrés par des travaux. Sur le 40, Liège-Aix-la-Chapelle à hauteur de Votem, vers Bruxelles, vous perdez 20 minutes entre Barchon et Votem. Dans l'autre sens aussi, ça coince. Là, vous perdez 25 minutes vers Aix-la-Chapelle. Ça ralentit entre Loncin et Votem. On nous signale également des embouteillages dans un chantier sur le 25 Liège vers Neuchâtel. Entre l'aire de Sprimont et Éouailles-Remouchan, le trafic est perturbé. Vous perdez 15 minutes. Il y a également un embouteillage à cause d'un chantier sur le 25 Neuchâtel vers Liège, entre Nives et l'aire de Romy-Champagne, vous perdez 6 minutes, ça coince également. Sur le 19 vers Mons, entre Autrage et Jemappe, le trafic est perturbé, vous perdez 25 minutes. Et puis on nous signale également un véhicule en feu sur la Nationale 7 à hauteur de Mélin-l'Évêque en direction de Leuzon-Hainaut. Le passage est difficile, la situation est dangereuse, sinon partout ailleurs, c'est plutôt fluide, ça roule plutôt pas mal. Je vous rappelle évidemment que si vous constatez quoi que ce soit sur les routes, un seul numéro de téléphone, le RTBF Mobile Info, 0800 48 400.

0: On parle de vous sur le WhatsApp 0471 200 300. Rilana est au taquet, elle me dit place à la dernière demi-heure de boulot, ensuite course et rangement. La journée est loin d'être finie, force et courage à tous ceux qui ont ce dernier jour de la semaine assez chargé.
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0: Alors pour la meilleure playlist, ça je suis entièrement d'accord, parce que dans quelques instants on va retrouver Maroon 5. On va aussi pouvoir se faire plaisir avec Pink et Willow Sage Heart. Et puis sachez que je suis quand même désolé de ne pas porter ce fameux short et tongs, le fameux combo de l'été. Mais c'est pas grave, parce qu'aujourd'hui on va pouvoir passer un moment de qualité. On va pouvoir passer une fin de semaine de légende avec de la good music, et ça c'est tout ce qu'on veut évidemment. Et puis dans quelques instants on va pouvoir retrouver notre summer hit. Le principe vous le connaissez, c'est devenu un petit peu la tradition de l'après-midi. On va devoir retrouver un titre sur base d'indice, un titre donc qui a marqué un été. On se fait ça d'ici quelques instants. Et puis côté playlist Maroon 5, c'est prévu, ce sera juste derrière Pink et Willow Sage Heart avec Cover Me in Sunshine.
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0: Allez, d'ici quelques instants, Mado arrive en playlist. Ce sera avec J'essaye. Est-ce qu'on va faire tout ça? C'est pas essayer, hein. C'est vraiment pouvoir retrouver notre summer hit du jour.
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0: Bah ouais, ça y est, hein, c'est parti. On lance le summer hit pour aujourd'hui. Le principe, il est simple. Je suis quand même sympa, hein, parce que je vois qu'il y a pas mal de petits nouveaux qui viennent de débarquer, qui viennent de faire la même chose que nous, hein, de se brancher sur Tipeee. Et donc, pour tout cela, et pour tous les autres aussi qui ont un petit peu oublié les règles, je vais vous les redonner. Le summer hit, c'est en fait un titre qui a marqué un été, un morceau qu'on connaît tous et qu'on va devoir, sur base d'indices, retrouver. On a tous envie de pouvoir faire en sorte qu'on passe un chouette retour à la maison, un bon moment, de bonnes vacances, de bons congés, un chouette week-end. Et donc là, pour le coup, eh bien, on va pouvoir lancer notre enquête pour savoir qui se cache derrière notre summer hit du jour. Alors aujourd'hui, on est à la recherche d'un duo de DJ autrichiens dont le saxophone est reconnaissable. Le titre signifie « Danse du soleil » en allemand. Et le petit titre, contient en fait dedans « Carousel ». Récap pour tout le monde. DJ autrichien, saxophone, danse du soleil. Et puis l'indice supplémentaire, c'est « Carousel ». Si vous pensez avoir trouvé la bonne réponse, c'est ultra simple. Hein. Rendez-vous sur le WhatsApp de Tipeee 0471 200-300 à venir dans quelques instants. Mado avec J'essaye. Ce sera juste derrière Joe avec End of Beginning.

0: Bon allez, d'ici quelques instants, on va retrouver Mike Posner. Il arrive avec un tout bon titre. Ce sera Cooler Than Me dans la playlist sur Typique. Des frissons ce titre-là. Et puis les copains, vous le savez, on va frissonner aussi dans quelques instants en découvrant qui se cache derrière notre summer hit du jour. D'ailleurs, bah, si vous venez de débarquer là maintenant, je vais pouvoir vous redonner les indices puisqu'on est à la recherche d'un duo de DJ autrichiens dont le saxophone est reconnaissable. Saxophone qui est présent évidemment sur le titre. Le titre, lui, signifie un petit peu danse du soleil. Et puis le petit indice bonus parce que je vous aime beaucoup et que j'ai envie que vous ayez la bonne réponse. Dans le titre en question, il y a Carousel. Petit récap pour tout le monde, DJ autrichien, saxophone, danse du soleil, Carousel. Et si vous pensez avoir la bonne réponse, rendez-vous sur le WhatsApp 0471 200 300.
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0: Dans quelques instants, Mike Posner arrive avec Cooler Than Me. Another aussi, c'est prévu avec Talk To You. Et puis, on va parler ensemble de vos conditions de circulation avec des ralentissements engendrés par des travaux sur le 40 Liège-Aix-la-Chapelle à hauteur de Votem. Vous perdez 20 minutes vers Bruxelles entre Barchon et Votem. Ça coince également dans l'autre sens. Là, vous perdez 25 minutes vers Aix-la-Chapelle entre Loncin et Votem. Il y a également des embouteillages dans un chantier sur le 25 à Liège vers Neuchâteau entre Sprimont et Ouai. Le trafic est perturbé. Vous perdez 15 minutes. Des ralentissements également dû à un chantier sur le 25 Neuchâteau vers Liège. Entre Nive et l'aire de Remy-Champagne, vous perdez 6 minutes. Et puis, ça coince également sur le 19 vers Mons, entre Autrage et Jemap. Le trafic est perturbé. Là, vous perdez 25 minutes. Je vous rappelle évidemment que si vous constatez quoi que ce soit sur les routes, un seul numéro de téléphone, le RTBF Mobile Info, 0800 48 400. Mike Posner arrive dans quelques instants. Et puis là, on va se mettre bien. Another, de suite en playlist. Voici Talk To You sur Typique.

Omi avec Cheerleader, c'est ce qu'on va retrouver très vite en playlist. Je vous ai également prévu du Imagine Dragons. Et puis avant ça, on va enfin pouvoir découvrir qui se cache derrière notre Summer Hit du jour. Summer Hit. Franchement, respect pour tous ceux qui m'ont fait un message sur le WhatsApp de Typique parce que je m'attendais pas à recevoir autant de bonnes réponses. Et je sais vraiment pas vous mettre dans le mal hein, parce que vous êtes très très fort. Vous avez une culture musicale mais juste impressionnante. Vous êtes de véritables jukebox. Bon bah pour le coup là, c'est le moment de pouvoir vous dévoiler le titre qu'on recherche. Mais par contre, avant ça, je vous propose de pouvoir retrouver les indices. D'ailleurs, on cherche aujourd'hui un duo de DJ autrichiens dont le saxophone présent sur le morceau est reconnaissable par Mimille. Le titre signifie danse du soleil. Et puis le petit indice sympa, c'est que ce titre comporte aussi carrousel dedans. Petit récap pour tout le monde, DJ autrichien, saxophone, danse du soleil, carrousel. On cherchait aujourd'hui Clan Carrousel avec Sonnentanz. Et ouais. Bon, on va passer à mon côté germanophone ici, qui n'était pas oufissime avec Sonnentanz, mais c'est pas grave parce que Clan Carrousel, eh bien, c'est un duo originaire de Salzbourg en Autriche. Leur musique est née et a explosé au cœur de la planète de la scène électronique germanique. C'est d'ailleurs l'un des plus grands succès de la Deep House en langue allemande dans les années 2010. Les deux membres du duo, Clan Carrousel, Tobias Rieser et Adrian Held, étaient des amis d'enfance. Ils allaient à l'école ensemble. Ils ont perdu contact un petit peu pendant des années avant de se retrouver par hasard dans un club de jazz. Ce qui a relancé en fait leur amitié, eh bien, c'est leur passion commune pour la musique. Et c'est pour ça qu'ils se sont dit qu'ils allaient faire un petit duo ensemble et nous proposer ce titre Sonnentanz. Bah, ça tombe bien, c'est ce qu'on retrouve de

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Avant 17h, on va retrouver Kavinsky avec Angèle et Phoenix. Night Call, c'est ce qui arrive dans quelques instants. Alex Warren aussi vous accompagnera sur le trajet retour en direction de la maison. Ce sera avec Fever Dream.

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C'est toujours un plaisir de pouvoir vous accompagner. C'est le cas de Sophie qui me dit qu'elle profite de la playlist pendant que sa nièce Élise est chez elle en Ardennes. Et puis vous aussi, hein, venez me partager justement ce que vous faites en cette fin de semaine, en ce début de week-end, hein, peut-être pour certains. Ça se passe sur le WhatsApp 0 400 71 200 300. Avant 17h, comme promis, on retrouve la collab entre Kavinsky, Angèle et Phoenix avec le sublime, l'excellent Night Call. Titre évidemment qui fait énormément de bien, titre qu'on va pouvoir mettre à fond, qu'on soit à la maison, au boulot ou même dans la voiture en direction à des vacances.

0: La playlist, elle continue. On va pouvoir redémarrer ensemble une nouvelle heure remplie de tous vos artistes préférés. Mais avant ça, on va vite partir en direction de nos routes. Et on nous signale un incendie sur la Nationale 60 à hauteur de Perway. La chaussée est fermée, la situation est dangereuse. Il y a également un accident à Linsan sur le 40 vers Liège. Vous perdez 20 minutes. Il y a toujours ces ralentissements hein, engendrés par des travaux sur le 40 Liège-Aix-la-Chapelle à hauteur de Votem. Ça coince entre Barchon et Votem en direction de Bruxelles. Vous perdez 20 minutes. Dans l'autre sens, c'est 25 minutes de perdu vers Aix-la-Chapelle entre Loncin et Votem. Il y a également des embouteillages dans un chantier sur le 25 à Liège vers Neuchâteau. Entre Sprimont et Ewaï, le trafic est perturbé, vous perdez environ 15 minutes. Ça coince également sur le 25 Neuchâtel vers Liège, entre Nive et l'aire de Romy-Champagne, vous perdez 6 minutes. Et puis ça coince toujours sur le 19 vers Mons, entre Autrage et Jemap, le trafic est perturbé, vous perdez 25 minutes. Je vous rappelle évidemment que si vous constatez quoi que ce soit sur les routes, un seul numéro de téléphone, le RTBF Mobile Info 0800 48 400.
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0: Je relance la motivation de tous ceux qui bossent là maintenant avec Seven Nation Army qui arrive dans quelques instants, mais d'abord du belge avec Camille MB, voici à rien à fêter sur Tipeee.
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0: Bon retour tout le monde.

0: Elena arrive très vite avec Mauvais Garçon remixé. On va également avoir du remix avec la collab entre Jenny et Tame Impala dans la suite. Ce sera avec Dracula.
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0: Et puis les copains, moi ce que je vous propose, c'est de pouvoir embarquer avec moi. Hein. Bah oui, direction la bonne vibes. C'est un peu le principe hein, du 16h-20h ici sur Typique. On va pouvoir se mettre bien. On va pouvoir aussi remettre nos connaissances musicales à jour puisque Lou viendra nous parler dans quelques instants des coulisses de nos morceaux préférés. Puis c'est pas tout. Hein. Je vais également pouvoir vous filer vos accès pour les thermes de spa. Juste parce que là, je pense qu'on en a besoin. Hein. On a envie de pouvoir se détendre, de pouvoir se relaxer. Et vous méritez justement hein, de pouvoir décompressé et il y aura tout à l'heure d'ici quelques minutes deux accès à choper ouais avec moi aujourd'hui ici en direct sur Typique. 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Bonne chance à tous.
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0: sacrée fiesta hein, qu'on est en train de se faire ici à Sortie Epic avec son remix de Mauvais Garçon. C'était Elena à l'instant. On va continuer avec mix, plutôt avec notre DJ résident Albert Kay, qui arrive dans quelques instants. Ce sera avec World Again. Et puis là maintenant, on va partir en direction des coulisses de nos morceaux préférés.
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0: Ouais, vous le savez, chaque jour de la semaine, on en profite pour en apprendre davantage sur les morceaux qu'on vous joue en playlist. Et c'est Lou qui nous parle de nos titres préférés et qui nous raconte ce qu'on ne savait pas forcément hein, sur ces morceaux. Et aujourd'hui, on va parler de Fugees avec Ready or Not.
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3: Classique parmi les classiques, Ready or Not des Fugees est impossible à oublier. Mais est-ce que vous saviez que ce morceau a failli ruiner le groupe ? Je m'appelle Lou, bienvenue dans les secrets de la pop, le podcast qui vous dévoile les anecdotes les plus inattendues derrière vos tubes préférés. Quand les Fugees sortent leur deuxième album The Score en 1996, ils vont marquer la planète entière avec des titres comme Killing Me Softly ou encore Ready or Not.
2: Ready or Not, here I come. 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
3: Sauf qu'à l'époque, ils n'étaient pas prêts à un tel succès commercial. Ce disque, ils l'ont enregistré dans une cave sans trop de moyens après le flop de leur premier essai, Blunted on Reality. Et surtout, ils n'étaient pas très au courant des règles de l'industrie musicale. Pour créer la mélodie de Ready or Not, Wyclef Jean, l'un des membres du groupe, va se servir d'une technique très utilisée dans le hip-hop, à savoir l'art du sample. Il va directement piocher dans le répertoire des Delphonics et

0: Et puis surtout, il décide de sampler le morceau Boadicea d'une chanteuse irlandaise qui s'appelle Enya. Morceau qu'elle a sorti en 1987. Un air un peu ralenti dans la version des Fugees qui compose la trame mélodique de Ready or Not. Et là, vous allez me dire, quel est le problème? C'est une technique répandue. Tout à fait. Le seul problème, c'est qu'ici, les Fugees ont utilisé le morceau sans acheter les droits et sans demander la permission. Cette exploitation a donc été faite de manière totalement illégale. En entendant leur titre, la chanteuse Enya a failli tomber de sa chaise. Et on la comprend. Elle était sur le point de se lancer dans un procès contre le groupe américain qui aurait pu totalement les ruiner puisqu'elle n'était même pas citée dans les crédits. Heureusement, le groupe lui a expliqué qu'ils ignoraient les règles d'usage et qu'ils ne savaient pas qu'ils devaient clearer les droits. Ils ont donc trouvé un arrangement et grâce à ça, Enya touche une grande partie des royalties de Ready or Not. Faut dire que son morceau Boadicea lui rapporte une petite fortune. Quelques années plus tard, il a également été samplé par Mario Winans dans le méga succès des années 2000, I Don't Wanna Know. I don't wanna know if you're playing me. Sauf que cette fois-ci, tout a été fait dans les règles de l'art puisqu'il a demandé la permission d'utiliser le sample. Il touche donc 60% des royalties sur le titre. Et attendez, c'est pas fini. Ce morceau a lui-même été samplé quasi intégralement dans Creepin' de Metro Boomin et The Weeknd sorti en 2022 et qui cumule également plusieurs centaines de millions d'écoutes.
1: Les secrets de la pop, c'est le podcast typique à retrouver dès maintenant sur RTBF, Ovio, Albert Kay dans la suite. Et puis avant ça, on va pouvoir se faire plaisir. On vient d'en parler, Fugees avec Ready or Not, c'est ce qu'on retrouve de suite. Ready.

0: Oliver Tree, le regretté DJ qu'on adore, il est là en playlist avec son immense héritage musical. Life Goes On, c'est ce qui arrive de suite. Life goes on. Oliver Tree dans la suite et puis on va jouer ensemble dans quelques instants. Je vais vous filer des accès pour les thermes de spa pour deux personnes. Vous pourrez profiter des différents bains, vous pourrez recharger vos batteries au cœur de la nature. Et puis vous pourrez aussi passer un moment de qualité pour pouvoir décompresser, pour tenter votre chance et venir jouer avec moi à l'antenne. 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
0: Oliver Tree arrive dans quelques instants et puis avant ça, on file en direction de nos routes et on nous signale un accident à Linsan sur le 40 vers Liège. Vous perdez 20 minutes. Il y a également pas mal de minutes de perdu à cause de ralentissements engendrés par des travaux, notamment sur le 40 Liège-Aix-la-Chapelle à hauteur de Votem vers Bruxelles. En fait, vous perdez 20 minutes entre Barchon et Votem. Ça coince dans l'autre sens entre Aix-la-Chapelle, enfin vers Aix-la-Chapelle entre Lonsain et Votem. Vous perdez 20 minutes. Il y a également des embarras de circulation sur le 25 à Liège vers Neuchâteau entre Sprimont et Ewa. Le trafic est perturbé, vous perdez environ une quinzaine de minutes. Ça coince également sur le 19 vers Mons, entre Autrage et Jemap. Le trafic est perturbé aussi, 25 minutes de perdu dans ce coin-là. Et puis sur le ring de Bruxelles, on nous signale un accident à Zellik. Vous perdez 20 minutes depuis Grand Bigard vers Zaventem. Et puis entre Zaventem et Léonard, c'est 10 minutes de perdu. Je vous rappelle évidemment que si vous constatez quoi que ce soit sur les routes, un seul numéro de téléphone, le RTBF Mobile Info 0800 48 400.

0: d'ici quelques instants, mais genre, les heures arrivent en playlist. On va également avoir du belge avec Henri PFR. Et puis là, pour le coup, on va tenter de repartir avec des accès pour pouvoir souffler.
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0: Ouais, on va jouer ensemble au défi des vacances là maintenant avec à la clé des entrées pour les thermes de spa. Et la personne que j'ai avec moi a prévu de pouvoir se poser, a prévu de pouvoir prendre du bon temps. Bonjour Paola.
2: Bonjour dame.
0: Bah alors, comment tu vas?
2: Ça va et toi?
0: Mais ça va super bien, comme un vendredi. Ça veut dire que ça sent bon tout doucement le week-end pour la plupart d'entre nous. D'ailleurs, toi, tu viens de Charleroi, tu es agente communale. Ça y est, le week-end a démarré enfin ou pas du tout?
2: Oui, hein, évidemment.
0: Bon, c'est quoi le programme là? Du coup, tu vas pouvoir souffler, te poser un petit peu?
2: Ce soir, on a prévu un petit resto avec des amis, mon ami qui va se marier prochainement.
0: Okay.
2: Et on va aller se faire un petit italien, un petit... Voilà.
0: Bah, c'est pas mal, ça, un petit morceau, là, ouais. Avec la copine qui va se marier.
2: Voilà.
0: Bon, là, maintenant, on va passer aux choses sérieuses. Tu t'en doutes, ici, en studio, on a dans l'ordinateur une roue. Roue qui va définir le jeu auquel on va jouer en cette fin de journée, en ce début de week-end. Et on va tenter d'ouvrir ton week-end de la meilleure des manières. Moi, ce que je te propose, c'est que tu me donnes ton go pour que je puisse lancer cette fameuse roue.
2: Go.
1: Le speed up.
0: Ok, c'est donc un speed up. Alors, je te rappelle vite les règles. En fait, en gros, tu le sais, ici sur Tipeee, on a plein de morceaux. On joue énormément de good music. C'est le principe, en fait. Hein. On a des morceaux qu'on va accélérer légèrement. On va avoir l'impression, d'ailleurs, que nos artistes ont un petit peu pris un ballon d'hélium, tu sais, avec une voix de canard. Le principe, il est simple. C'est à toi de retrouver soit l'artiste, soit le titre, soit les deux. Ok ?
2: Okay.
0: Les règles sont convenables pour toi, tu as tout bien compris?
2: J'ai compris.
0: Bon bah alors c'est parti, on balance le premier extrait.
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0: Tu m'as dit Maître Gims Bella, est-ce que j'ai bien entendu?
2: Oui, c'est ça, Maître Gims Bella.
0: Bah attends, on va vérifier.
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0: En one shot, hein, du premier coup, franchement, respect, incroyable.
2: Merci.
0: On va donc passer, parce que là maintenant, c'est une petite partie de plaisir hein, là pour toi. On va passer directement au deuxième extrait.
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0: un petit peu plus dur, hein, celui-ci.
1: En effet, je ne connais pas. J'ai peut-être merci, mais ça m'étonnerait, mais j'ai pas entendu, je ne sais pas de qui chante ça.
0: Donc, merci, c'est ça?
1: Peut-être.
0: Attends, on va vérifier.

0: Et en fait, ce qui est super drôle, c'est que c'est la bonne réponse en fait. C'est MC Solar avec son titre Merci. Voilà. Moi, je comptabilise deux bonnes réponses, ce qui veut dire que... Ah bah ouais, c'est gagné, c'est pour toi. T'as tes deux accès pour partir justement au terme de spa. Tu vas pouvoir profiter de bains relaxants, tu vas pouvoir te détendre au cœur de la nature. Comme ça, ça va te faire du bien. Tu vas pouvoir véritablement recharger tes batteries.
1: Voilà, tu as tout deviné.
0: Bah voilà, ça va te faire du bien, trop cool.
1: Voilà. Voilà.
0: Oh bah, je suis hyper content pour toi. D'ailleurs, avant de pouvoir te laisser tranquille, avant de pouvoir te laisser souffler, respirer, pouvoir rentrer dans ton week-end et partir au resto tout à l'heure, est-ce que tu as un petit message à faire passer à

0: famille tipikienne. Et j'offre mes deux places de spa pour... je suis émue.
1: Ah bah ouais, ça s'entend. Attends, tu viens de gagner le cadeau, on est d'accord? On va la perdre, hein. Allô? Ça va?
0: Oui, je suis un peu émue, oui, voilà.
1: Ah bah déjà d'avoir remporté deux accès voilà. pour les thermes de spa, voilà. mais alors t'allais dire que t'allais quoi? T'allais les offrir?
0: Les offrir, en fait je suis invitée à un mariage dont je suis le témoin et je vais les offrir à la mariée.
1: Oh c'est adorable! Oh ça c'est du cadeau, waouh!
0: Voilà.
1: Ah bah t'imagines la pression si jamais t'avais raté le jeu quoi, ici
0: oui,
1: à l'antenne?
0: C'est ça. Mais j'avais encore deux titres, hein, donc j'aurais pu continuer.
1: Elle est motivée comme jamais. Elle vient de repartir avec la victoire. Elle va offrir les places de spa au terme de spa. Je trouve que c'est trop chou. Franchement, j'en ai des frissons.
0: Voilà.
1: Bon, en tout cas, c'est un très beau cadeau que tu leur offres.
0: Merci. Pardon pour l'émotion, mais bon.
1: Ah
0: voilà,
1: non, mais c'est beau. C'est ça qu'on veut en fait. C'est ça la vraie radio.
0: Voilà.
1: En tout cas. Bravo à toi, bravo à eux qui vont pouvoir donc repartir avec les accès pour aller terme de spa.
0: Ouais, ouais.
1: Et puis, il y aura encore...
0: Ce sont des fidèles de Tipico aussi, hein, tous les deux. Donc
1: il n'y a pas de surprise, là maintenant ils sont au courant hein, qu'ils vont repartir avec des places. Voilà, ok, il n'y a aucune surprise en soi.
0: Probablement.
1: Mais c'est pas grave, c'est le geste qui est magnifique. Et puis ce qui est magnifique aussi, c'est cette playlist. Ah, j'ai de l'émotion là maintenant, avec Major Lazer qui arrive dans quelques instants. Ce sera juste derrière du Belge. Voici Henri PFR et Dr Chai avec Sola. Salut.

0: pour arriver sur 18h. On va retrouver dans quelques instants le tout dernier Jonas Blue avec Age of Desire. Jonas Blue arrive dans quelques instants aux côtés de ma live. Age of Desire, c'est prévu dans quelques instants. On va aussi retrouver du Lana Del Rey en playlist avec A Young and Beautiful.
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0: tout se passe bien, vous avez choisi Typique pour vous accompagner en direction du week-end, en direction de la fin de journée au boulot. Bah, je vais continuer de vous accompagner comme ça. On s'apprête à redémarrer une nouvelle heure remplie de tous vos artistes préférés. Mais avant ça, on va vite jeter un coup d'œil sur le temps par chez nous.
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0: Ouais, avec ce soir et cette nuit, le ciel qui sera bien dégagé, étoilé, il va faire encore un peu frais. Hein. On aura entre 10 et 13 degrés un petit peu partout sur le pays, sauf sur les hauteurs où il fera un petit peu plus froid. Demain, samedi, on va profiter d'une très belle journée d'été. Le soleil sera largement au rendez-vous avec seulement quelques nuages par moment, mais rien de bien grave. Le temps restera sec et les températures, elles vont grimper entre 23 et 29 degrés. Et on file sur nos routes à présent avec toujours un accident à Linsan sur le 40 vers Liège. Vous perdez 20 minutes. On nous signale également des ralentissements engendrés par des travaux sur le 40 à Liège, Aix-la-Chapelle à hauteur de Votem. Vers Bruxelles, vous perdez 20 minutes. Vers Aix-la-Chapelle, c'est 20 minutes également de perdu. Il y a toujours des embouteillages dans un chantier sur le 25 Liège vers Neuchâtel entre Sprimont et Ouai. Le trafic est perturbé. Vous perdez 15 minutes. Et puis ça coince également du côté de l'E19 vers Mons entre Autrage et Jemappe. Le trafic est à l'arrêt, vous perdez 25 minutes et puis je vous rappelle évidemment que si vous constatez quoi que ce soit sur les routes, un seul numéro de téléphone, le RTBF Mobile Info 0800 48 400. Allez, on y retourne avec là maintenant dans quelques instants Coldplay qui arrive, Bébé Rexha et Faceless aussi, ce sera juste derrière Robin et Zara Larsson avec Talk to Me Zara.
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0: Belle soirée tout le monde.

0: On va avoir de la pépite dans la suite avec Missy Elliott, avec le titre Work It. Tovelo et Stroma également vont vous accompagner avec des fleurs.
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0: Hello les copains, ça y est, c'est la fin de semaine, on va pouvoir profiter, on va pouvoir souffler ensemble et c'est ça qui est bien, c'est qu'on va pouvoir pleinement profiter de tout ça parce qu'on va pouvoir dans quelques instants découvrir la nouveauté de la semaine. Alors j'ai la conduite devant moi et je peux vous dire que ça sent très bon. On parle d'une certaine Jegel. Comme on l'a vu, ça annonce du très très bon, ça annonce du belge. On va pouvoir donc profiter pleinement de notre coup de cœur qui arrive dans quelques instants. On découvrira tout ça d'ici quelques minutes. Et puis, je vous rappelle évidemment que vous êtes les bienvenus pour venir me partager votre programme pour ce soir. Qu'est-ce qu'on fait de l'autre côté de la radio? Est-ce qu'on est posé dans le canapé? Est-ce qu'on est en train de profiter du jardin? Ou alors, est-ce qu'on est encore au boulot? Ben, force et courage d'ailleurs à tous ceux qui sont en train de bosser là. Pour le coup, je vous envoie une tonne de motivation et puis surtout de good music, ça tombe bien. On retrouve Tovelo et Stromae dans quelques instants avec des fleurs.
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Bon, dans la suite, on va retrouver Dua Lipa avec Physical. Et puis avant ça, on va découvrir qui est cette fameuse Jajel qu'on recherchait tout à l'heure. Et on va d'abord parler de notre coup de cœur, évidemment, avec Amélie Lens, qui fait une entrée plus que remarquée dans la playlist de Typique cette semaine. Aux côtés de cette fameuse Jajel, notre angèle nationale, elles arrivent ensemble en playlist avec l'excellentissime titre Run. Ce titre avait créé l'événement, c'était le mois dernier, lors de leur apparition surprise au Festival de Dour. Les deux artistes belges dévoilent officiellement leur toute première collaboration. Une version live du titre y avait d'ailleurs été jouée en avant-première ce soir-là à Dour. Quelques mois après le retour d'Angèle marqué par What You Want en duo avec Justice, puis Deal, Angèle confirme en fait son attrait pour les sonorités électroniques en prêtant sa voix à Amélie Lens, figure incontournable de la scène techno belge. Run, c'est donc le quatrième extrait de Aura, le tout premier album de la DJ et productrice belge, attendu pour le 4 septembre prochain. Notons qu'Angèle est la seule artiste invitée sur cet album. La classe. C'est d'ailleurs notre coup de cœur de la semaine qu'on va pouvoir découvrir là maintenant. Un petit air, ouais, de vendredi soir, comme ça qui fait du bien. Amélie Lens en compagnie d'Angèle. C'est le coup de cœur typique de la semaine qu'on découvre ensemble. Voici Run.

0: On est bien là, hein, 18h, passé de 33 minutes, on avance ensemble. Dans quelques instants, Adé arrive avec son titre « Tout savoir ». Et je vole encore. Adé, on la retrouve dans quelques instants. La belle qui cartonne aussi partout en ce moment, ancienne Aspiro. Ce sera avec Die on this Hill.
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0: Bon allez, dans quelques instants, Adé et Sina Spiro sont prévus en playlist. Et puis avant ça, on file en direction de nos routes avec des ralentissements engendrés par des travaux sur le 40 à Liège, Aix-la-Chapelle, à hauteur de Votem, vers Bruxelles, ça coince entre Barchamps et Votem. Vous perdez 20 minutes, 20 minutes de perdu dans l'autre sens aussi, vers Aix-la-Chapelle, entre Longsaint et Votem. Il y a toujours ces embouteillages dus à un chantier sur le 25 à Liège, vers Neuchâteau, entre Sprimont et Ewaï. Le trafic est perturbé, vous perdez 15 minutes. Et puis ça coince également sur le 19 vers Mons, entre au trajet Je Map, vous perdez 25 minutes, sinon partout ailleurs, bah c'est plutôt calme, ça roule plutôt pas mal. Je vous rappelle évidemment que si vous constatez quoi que ce soit sur les routes, un seul numéro de téléphone, le RTBF Mobile Info 0800 48 400.

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partir en mode good music de suite sur Typique. Après, il y a une vraie question que je me pose, les copains. Est-ce que vous êtes un petit peu comme moi? Genre, en vacances, moi perso, je réponds au patron. Hein. Je réponds à mon boss. Quand il s'agit de pouvoir passer du temps avec vous, je dis jamais non. Meilleur souvenir d'ailleurs hein, de ce contact avec mon patron, c'était lors d'une escale à Madrid. À croire qu'il le sentait et que j'étais dispo, il m'a sonné direct et j'ai répondu. Est-ce que vous aussi, durant les vacances, vous répondez aux mails du boulot, aux appels des collègues ou même à votre patron? Est-ce que vous parlez boulot pendant les vacances? Est-ce que ça vous arrive de pouvoir fignoler un petit truc histoire de pouvoir eh bien rendre service aux collègues? 0471 200 300, on fait de la radio ensemble sur le WhatsApp. Daft Punk dans la suite, avant ça voici Maggie.

0: la playlist. On va retrouver d'ici quelques instants Bad Bunny, Teddy Swims aussi arrive avec Mr. Know It All. Et puis on va parler de votre petit-déj. Ouais, c'est important de déjeuner.
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0: Ouais, mais c'est aussi important de pouvoir se lever dans la joie et dans la bonne humeur en profitant de la douce voix de Vanessa et Mario. D'ailleurs, les copains du matin, durant les vacances, prennent le contrôle hein, pour vous permettre de pouvoir profiter d'une matinée de qualité avec de la good music, de l'info, de l'actu et puis du cadeau. Et ça, c'est quand même, allez, du chouette cadeau parce que vous allez pouvoir repartir avec, eh bien, jusqu'à 2000 euros de cadeau. 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Vous avez également de la chance, hein, côté playlist, puisque Teddy Swims, il arrive dans quelques instants. Ce sera juste derrière Julien Doré avec Paris Seychelles.
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0: on se prépare à avancer avec la playlist de Typique dans les oreilles. Avant ça, on va vite jeter un œil sur l'état de nos routes. Et on nous signale toujours des ralentissements engendrés par des travaux sur le 40 à Liège, Aix-la-Chapelle à hauteur de Votem. Ça coince vers Bruxelles, vous perdez 20 minutes. Dans l'autre sens aussi vers Aix-la-Chapelle, vous perdez 20 minutes. Il y a également toujours ces embouteillages dans un chantier sur le 25. Liège vers Neuchâteau entre Sprimont et Ouai, le trafic est perturbé, vous perdez 15 minutes. 25 minutes de perdu sur un autre chantier sur le 19 vers Mons, entre Autrage et Jemap. Le trafic est lui aussi perturbé. Puis je vous rappelle évidemment que si vous constatez quoi que ce soit sur les routes, un seul numéro de téléphone, le RTBF Mobile Info 0800 48 400.
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0: On relance de suite la playlist avec dans quelques instants Loïc Noté qui arrive. Ce sera Million Ice. Et puis là, c'est Bad Bunny comme promis avec Titi, mais Pregunto.
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0: Belle soirée tout le monde.
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0: J'adore ce morceau. Alors on va passer sur mes petits mouvements là que j'ai fait en studio. Ouais, la petite chorégraphie elle était sympa, mais pas au top. C'est pas grave, je régale avec la good music. Et ça c'est bien. Pierre Demar dans quelques instants, il arrive avec Je pense à vous. Snoop Dogg avec Justin Timberlake et Charlie Wilson aussi, ce sera Sign. Et puis avant ça, on va pouvoir se faire un gros gros plaisir. Le fameux plaisir de 19h ici à Santé Pique.
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0: Ah bah ça c'est un gros plaisir, hein. Je sais que vous adorez nos versions live et acoustiques. Vous aimez ça et nos artistes typiques aussi. Ils se font un malin plaisir à chaque fois qu'ils viennent de gratter pour enregistrer quelque chose dans la typique Live Room. Parce que cet endroit-là, ce studio qui est en fait super discret, dont vous et moi on connaît l'existence, bah c'est comme leur cocon. C'est là où ils viennent nous régaler avec des versions live et acoustiques comme on les aime. Et aujourd'hui, on va retrouver dans la Live Room un groupe belge qu'on adore. Les Sunday Charmers.

Sunday Charmers dans la typique live room pour retrouver toutes les autres versions live et acoustiques depuis cet endroit secret. Ce studio qu'on adore, bah c'est facile, hein, c'est sur RTBF Ovio que ça se passe. À venir dans quelques instants, Pierre Demar avec Je pense à vous. Et je pense à vous aussi, on va retrouver de la pépite. Voici Snoop Dogg, Justin Timberlake et Charlie Wilson. Oh,

Là tout à l'heure, je vous avais avoué que moi, quand je suis en vacances, j'hésite pas à répondre à mon patron. Et je vous avais demandé si c'était pareil de l'autre côté de la radio. Et il y a Aurore qui me dit: coucou dame, dame, impossible pour moi de ne pas répondre. Je me dis toujours que ça prendra 2 minutes et ça finit en appel de 20. Ouais, mais bon, pas aussi longtemps quoi. Loïc qui me dit: moi c'est non, les vacances c'est sacré, mon téléphone reste en mode silencieux, je peux parfaitement comprendre. Mélina qui me dit: j'avoue que si c'est mon patron qui appelle, je décroche toujours. Et Benjamin qui répond uniquement si c'est vraiment urgent, sinon ça attendra son retour. Bah oui, c'est vrai, on va pouvoir décompresser peut-être après une journée compliquée au boulot. Dominic Fike dans la suite avec Baby Doll, et puis là c'est Lady Gaga et Bradley Cooper avec Shallow sur Typique.

0: connaît bien ensemble sur Typique. Ça sent le week-end hein, pour Ed qui vient de finir. Là, il est sur la fin de sa journée. Ça tombe bien. On va pouvoir avancer ensemble. Ah bon, on va se sentir un petit peu en club. Hein. D'ailleurs, grosse pensée pour tous ceux qui sont actuellement au boulot, qui ne voient pas la fin de cette journée qui peut paraître interminable. Bah, pas de panique. Liquidy et The Magician arrive dans quelques instants. Je vous ai également prévu du Taylor Swift dans la suite.
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1: On va continuer en musique dans quelques instants. Avant ça, on file en direction de nos routes avec des ralentissements sur le 40. Vous perdez 20 minutes à cause de travaux à hauteur de Votem dans les deux sens, entre Barchon et Votem vers Bruxelles et entre Loncin et Votem vers Aix-la-Chapelle. Ça coince également sur le 25. Vous perdez 15 minutes à cause d'un chantier entre l'aire de Sprimont et Éouailles-Remouchamps. Et puis sur le 19 aussi, ça coince. Vous perdez 25 minutes à cause du chantier entre Autrage et Jemap. Je vous rappelle évidemment que si vous constatez quoi que ce soit sur les routes, un seul numéro de téléphone, le RTBF Mobile Info 0800 48 400.

0: ça, c'est notre DJ résident de Magician. D'ailleurs, en parlant de DJ résident, bah, sachez qu'on en a pas mal. Hein. On va d'ailleurs voir un petit peu qui est-ce qui va venir derrière les platines là, ce soir pour vous ambiancer.
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0: Ouais, avant ça, on va quand même parler de Caro, parce que Caro, elle va s'installer d'ici une petite vingtaine de minutes pour vous accompagner avec une playlist électropop dans quelques instants. Et puis ensuite, on va retrouver nos DJ résidents qui vont venir pour mixer ici sur Typique. Vous le savez, hein, ce sera le plus grand club de Belgique qui va donc ouvrir ses portes tout à l'heure, et c'est pas pour nous déplaire. Hein. Ça, c'est d'office. On va pouvoir passer un moment de qualité, un moment de légende avec Alex Klimov qui vous accompagnera donc dans votre soirée avec les meilleurs DJ belges et internationaux. D'ailleurs, dès 22h, à partir de 22h, voilà, on va retrouver les copains de Calomnie qui vont donc ouvrir les festivités dans Typique Party. Encore une belle soirée en prévision. DJ Goja, Jason Derulo, Melody, Michiko, c'est ce qui arrive très très vite quand je vous dis qu'on a plein de DJ ici. Ce sera juste derrière Queen Bee. Voici Beyoncé sur Typique.

suite de la playlist, ce sera avec Pink Pantress qui arrive. Eva également sera avec son titre en playlist avec Sur la piste. Et puis elle aussi, elle est dans les starting blocks, elle arrive dans quelques instants, c'est Caro. Caro qu'on va retrouver avec une playlist électropop parfaite pour pouvoir ouvrir officiellement ce week-end. Caro qui viendra avec sa bonne humeur légendaire, et Caro, elle vient pas les mains vides. Non, elle a prévu de vous partager quelques gossips, quelques bossins. Bossins non, potins oui. Elle va nous parler de Jennie en fait, du groupe Blackpink, qui rêve de suivre les pas d'une chanteuse qu'on adore. Oui, mais de qui est-ce qu'elle pourrait bien parler? Bah pour le savoir, c'est facile, hein. Suffit de rester bien là, ici sur Typique, parce que vous avez rendez-vous dès 20h avec Caro. En attendant de la good music, c'est ce que je vous réserve. Voici Eva avec Sur la piste.

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8: Belle soirée, vous êtes sur Typique. On va profiter de ce vendredi ensemble avec cette playlist de qualité. Je vous ai prévu Lost Frequencies, Damso également, Papapa avec Sarah Sey. Et puis on se détend, on profite parce que c'est vendredi, donc vous n'avez pas d'excuses hein, pour rester avec moi ce soir jusqu'à 22h. Au niveau du WhatsApp, on peut papoter ensemble bien sûr, avec grand plaisir. C'est au 0471 200 300.

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2: Vous me connaissez, j'adore lancer des débats. Et ce soir, j'ai envie de vous proposer un dilemme sur le WhatsApp. Je voulais vous demander avec qui vous partirez en vacances. Vous pouvez choisir qu'une personne en gros. Vous avez le choix d'une personne. Ça peut être votre chien, votre grand-mère, votre meilleure amie, qui vous voulez. 0 400 71 200 300, vous partez en vacances avec une seule personne. Qui vous choisissez? On en parle ensemble sur Typique. Et en attendant de lire vos réponses, on va écouter Rufus et Cameron Whitcomb avec Kingdom of Fear.

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1: On parle de la personne avec qui vous partiriez en vacances. Vous ne pouvez choisir qu'une seule personne. Et vous m'avez régalé sur le WhatsApp parce que j'ai eu un peu de tout. On a Émilie qui nous a dit « Mon chien, sans hésiter, lui au moins, il n'aura jamais pour faire une pause pipi. » Mais oui, ça aussi, c'est vrai que c'est pratique. C'est un peu mieux que les enfants, j'ai envie de vous dire. Je vais me faire insulter, mais vous inquiétez pas, j'ai 6 neveux et nièces, donc je sais très bien ce que c'est. On a Maxime qui nous dit « Ma grand-mère, elle connaît toujours les meilleurs restos. Elle sympathise avec tout le monde. » Et puis Sabrina hein, qui nous dit « Moi, ma mère d'office, je passe toujours tout mon temps avec elle, on vit ensemble. En plus, j'ai besoin d'elle par rapport à ma santé et des vacances, ça lui ferait du bien. » Et ben oui, hein, des vacances pour nos mamans, ça, on aimerait bien leur offrir, c'est clair. Et ben moi, je crois que je choisirais mon chéri parce qu'en fait, je passe tout mon temps avec lui, c'est vraiment mon bestie. On a les mêmes délires, on fait la même chose tout le temps. Donc, ouais, ça me paraît être un bon choix. Merci pour vos réponses, n'hésitez pas si vous voulez encore répondre. 0471 200 300. Allez, belle soirée sur Typique.

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1: Vous savez, même les plus grandes stars ont leur modèle. Et pour Jennie des Blackpink, eh bien c'est Rihanna. Dans une interview accordée à Cosmopolitan, la chanteuse a expliqué qu'elle admirait la capacité de Rihanna à aller bien au-delà de la musique, en s'imposant aussi dans la mode, dans la beauté, dans la pop culture. Et Jennie a même dit que réussir à avoir une influence similaire, eh bien franchement, ce serait son plus grand rêve. Elle a aussi cité parmi ses inspirations Doechii, Gracie Abrams, Rosalia, des artistes qu'elle admire clairement pour leur créativité et leur liberté. En attendant, Jennie, talentueuse comme tout, elle continue de tracer sa propre route avec son dernier single qui s'appelle Less Than a Lover, qui est sorti fin juillet. Allez, nous on continue parce que dans la suite, on va écouter Miles Smith, Stay et Josh Baker avec Poppy Bascombe.

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2: Dans quelques instants, on va écouter Bruno Mars avec un de ses titres qui sent bon la soul des années 70. Je parle bien sûr de On My Soul, extrait de son album Dear Romantic. Le chanteur a mise sur une ambiance chaleureuse avec ce groove là qu'on adore hein, de Bruno Mars, avec sa déclaration d'amour bien sûr. D'ailleurs, petite anecdote, l'expression On My Soul, eh ben, ça signifie littéralement je te jure sur mon âme. C'est une promesse forte et c'est ça que la chanson veut paraître. Donc on va avoir Bruno Mars du coup, comme je vous le disais, avec On My Soul. Et puis juste avant, ce sera Forest Movement. Profitez bien sur Typique.

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Allez, dans la suite, on écouterait Morgane avec Podium.

Vous êtes sur Tipeee, on continue de passer une belle soirée ensemble. C'est vendredi, il n'y a pas d'excuses hein, pour ne pas faire la fête avec moi. Surtout que je vous ai prévu Elton John, Britney Spears et Bauza avec Magnétique. Belle soirée sur Tipeee.

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2: Merci d'avoir choisi Typique pour votre vendredi soir. On continue à profiter ensemble avec le meilleur de la playlist. Surtout que là, je vais vous régaler. Il y a un classique qui arrive, c'est 50 Cent avec In The Club. Et c'est le mood que je veux de vous pour ce soir. On est en ambiance grosse, grosse fête. On aura également Sol et Dustin Men dans la suite. Et puis sur le WhatsApp, n'hésitez pas toujours à papoter avec moi, à interagir pendant toute l'émission 0471 200 300. Belle soirée sur Typique.

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2: Vous l'avez bien sûr déjà entendu passer sur Typique, Anxiety de Doechii, c'est ce qui arrive dans la suite de la police. Mais est-ce que vous saviez qu'il se cache une histoire assez folle derrière ce titre? À l'origine, Doechii, elle enregistre Anxiety dans sa chambre en 2019. Elle le poste simplement sur YouTube, la chanson reste confidentielle jusqu'à ce qu'elle devienne virale plusieurs années plus tard sur TikTok. Face à l'engouement des fans, elle finit par sortir une version officielle en 2025. Et puis si la mélodie vous semble familière, c'est normal parce que Anxiety reprend le célèbre instrumental de Somebody That I Used To Know de Gotay et Kibra, qui avaient eux-mêmes construit autour d'un sample de Séville du guitariste brésilien Luiz Bonfa. Et ouais, le monde est petit. Donc on va l'écouter dans quelques minutes. Et puis juste après, on va retrouver Bob Sinclair avec Save Your Soul, l'un des titres emblématiques de la French Touch, sorti en 2021.
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2: J'espère que vous profitez bien de la playlist en ce vendredi soir. Je vous propose de continuer avec des titres très sympas. Thomas Gray, Heaven et Bleu Soleil, Soleil Bleu avec Louisa. Merci d'avoir choisi Typique.

c'est le moment pour moi de vous laisser. Je vais aller me coucher, je vous retrouve demain à 20h, mais je ne vous laisse pas, hein, en tout cas tout seul, parce que la police continue. Dès 22h, Alex Klimov va débarquer. Et puis là, vous allez avoir Coach Gray, et demain à 6h, c'est Vanessa et Mario dans le réveil de Typique. Allez, passez une belle soirée, je vous fais plein de bisous.

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2: Bonsoir tout le monde, c'est Calomnie, très heureux de vous retrouver une nouvelle fois sur Typique cet été. Et vous le savez, un vendredi sur deux, on prend le contrôle et on vous fait découvrir pas mal de nouveautés. Cette fois-ci, on s'est dit qu'on allait vous faire revivre notre mix de Tomorrowland. Et oui, il y a deux semaines, nous étions pour notre toute première fois à Tomorrowland sur la Library Stage. Du coup, on s'est dit qu'on allait vous partager notre playlist avec nos édits très spéciaux pour Tomorrowland, évidemment. Et ça commence tout de suite avec un remix des Black Eyed Peas, suivi d'une version spéciale Tomorrowland de Some People. Très bonne soirée à l'écoute de Typique.

0: Vous êtes dans Typic Party, c'est toujours Calomni. On vous fait revivre notre set de Tomorrowland. Dans la suite, on aura un edit du dernier Morten et David Guetta, ça s'appelle Révolution. Mais là, tout de suite, c'est notre remix de Halo de Moziman. Bonne écoute à tous.
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1: On s'approche tout doucement de la fin de notre rendez-vous sur Typique. Dans la suite, un remix très spécial du morceau de Sandro Silva qui s'appelle Epic. Une version spéciale évidemment pour Tomorrowland et pour notre mix à The Great Library. Très bonne soirée sur Typique, à très bientôt.
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0: Merci Carl Omni pour ce mix 100% Tomorrowland pour célébrer votre première prestation dans l'un des plus grands festivals au monde, Made in Belgium. On les retrouve toutes les deux semaines, Carl Omni, en exclusivité, en alternance avec Alex Germis. Merci Carl Omni. À 23h, ce sera au tour de Sato Records.
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1: Voici Sato Records, le label montois déplacé avec son buzz du côté de Bali en Indonésie avec le jeune DJ producteur londonien Lucas Puoso qui vient de sortir ses tracks Bang Bang et Systematic sur Sato Records.

J'espère que votre soirée se passe pour le mieux. Vous écoutez Tepeg Party. What else? Évidemment, pour le meilleur de la musique électronique, comme tous les vendredis et tous les samedis de 22h à 2h du mat, et durant l'été, une rallonge le dimanche de 22h à minuit avec le meilleur du Global Groove, du Shake Your Booty Booty Baby. Mais pour l'heure, on continue ce soir de 23h à minuit avec le label Montois Sato Records et un mix exclusif du jeune DJ producteur londonien Lucas Pou.

0: C'était Lucas Pouos, le jeune DJ producteur londonien qui vient de sortir ses tracks Bang Bang et Systematic sur Sator Records, le label Montois, en résidence mensuelle et en exclusivité dans Tepic Party, qui, dès minuit, vont laisser la place à Vice.
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0: C'est l'un de nos meilleurs spécialistes New Disco, Italo Disco, Indie Dance, dont c'est l'anniversaire aujourd'hui. Happy birthday to you, Vice. Et il démarre avec Romantic Vision, un track extrait de son dernier

Le meilleur de la musique électronique, c'est tous les vendredis et tous les samedis durant toute l'année de 22h à 2h du mat et durant l'été le dimanche de 22h à minuit avec ce soir, en ce vendredi de minuit à 1h, notre spécialiste New Disco, Italo Disco, Indie Dance,

0: C'était Vice, notre spécialiste New Disco, Italo Disco, Indie Dance, dont c'est l'anniversaire aujourd'hui. Encore une fois, joyeux anniversaire à toi, Vicente. Et on se retrouve le mois prochain avec à chaque fois ce super bon son. Et vous n'oubliez pas, évidemment, son tout dernier EP, Romantic Visions, à 1h du mat, comme tous les vendredis. C'est la démence qui arrive.
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0: La voici, la démence en résidence et en exclusivité dans Typique Party, avec ce soir un mix

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Avec ce soir, le mix du résident belge Ken Perry.

Merci Ken Perry, DJ résident de la démence. La démence que vous retrouvez tous les vendredis en exclusivité dans Tipeee Party de 1h à 2h du mat. Là, il est temps pour moi de vous saluer, de vous souhaiter tout le meilleur et évidemment un excellent samedi. Et on se retrouve tout à l'heure samedi dès 22h jusqu'à 2h du mat pour The One and Only Tipeee Party. D'ici là, all the best to you, bonne soirée, bonne nuit, whatever you do.